0: les deux heures.
1: Sébastien Remacle avec vous pour ce résumé de l'actualité. Pourra-t-on, oui ou non, rouler sur une trottinette ou un vélo partagé à Bruxelles ces prochaines heures? Le Conseil d'État suspend en tout cas les licences actuelles. C'est un opérateur évincé du marché qui avait introduit un recours. Il a obtenu gain de cause et il estime que les services opérés doivent être stoppés. La région, elle, prend le temps d'analyser le texte de l'arrêt. Elle annonce une communication officielle dans les prochains jours. Pour rappel, les trottinettes partagées seront interdites sur le territoire bruxellois à partir du 1er janvier prochain. Deux fois moins de demandes de naturalisation enregistrées en un an en Belgique. Cette diminution importante s'explique peut-être par le coût de la procédure. Elle a augmenté l'an dernier, passant de 150 à 1000 euros. La mesure avait été annoncée par le gouvernement Arizona. Avant cette réforme, 4000 personnes étaient enregistrées chaque mois. On en dénombre désormais un peu moins de 2000. Un nouveau départ de feu dans le Var ce mercredi soir, près de Brignoles. 700 habitants ont dû être évacués de leur logement. Reprise de feu aussi dans la forêt de Fontainebleau, près de Paris. Par contre, à Calmy, en Gironde, le feu n'a pas progressé ces dernières heures. La France qui lutte contre les incendies et contre la chaleur. 23 départements seront encore placés en vigilance orange canicule ce jeudi. 69 autres en jaune. Seuls 4 départements resteront en vert pour la fraîcheur relative. Il faudra se trouver soit en Bretagne, soit dans la Manche. Le père d'Amy Winehouse va devoir verser 1 million d'euros à 2 amis de sa fille. Il leur reprochait d'avoir organisé une vente aux enchères à son insu. Vente de vêtements et d'accessoires de mode ayant appartenu à la chanteuse décédée. Cette vente a rapporté 1 200 000 euros. Le père lorgnait sur ce montant, mais la justice ne l'a pas suivi. Elle le condamne pour une action juridique peu fondée et pour acharnement. Amy Winehouse est décédée il y a tout juste 15 ans. En football, Anderlecht renforce sa ligne d'attaque. Le Sporting a recruté Olivier Antman, ailier droit qui évoluait la saison dernière en Écosse au Glasgow Rangers. Antman est finlandais. Il compte 31 sélections dans son équipe nationale. Et puis cet accord entre la Pro League de foot et DAZN, le diffuseur conservera les droits du championnat de Belgique jusqu'en 2030. Les deux parties s'étaient déchirées la saison dernière. Elles se sont donc rabibochées. Voilà pour les infos. Excellente nuit à notre écoute.
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0: Il est 3h.
1: Sébastien Remacle avec vous pour ce résumé de l'actualité. Pourra-t-on, oui ou non, rouler sur une trottinette ou un vélo partagé à Bruxelles ces prochaines heures? Le Conseil d'État suspend en tout cas les licences actuelles. C'est un opérateur évincé du marché qui avait introduit un recours. Il a obtenu gain de cause et il estime que les services opérés doivent être stoppés. La région, elle, prend le temps d'analyser le texte de l'arrêt. Elle annonce une communication officielle dans les prochains jours. Pour rappel, les trottinettes partagées seront interdites sur le territoire bruxellois à partir du 1er janvier prochain. Deux fois moins de demandes de naturalisation enregistrées en un an en Belgique. Cette diminution importante s'explique peut-être par le coût de la procédure. Elle a augmenté l'an dernier, passant de 150 à 1000 euros. La mesure avait été annoncée par le gouvernement Arizona. Avant cette réforme, 4000 personnes étaient enregistrées chaque mois. On en dénombre désormais un peu moins de 2000. Un nouveau départ de feu dans le Var ce mercredi soir, près de Brignoles. 700 habitants ont dû être évacués de leur logement. Reprise de feu aussi dans la forêt de Fontainebleau, près de Paris. Par contre, à Calmy, en Gironde, le feu n'a pas progressé ces dernières heures. La France qui lutte contre les incendies et contre la chaleur. 23 départements seront encore placés en vigilance orange canicule ce jeudi. 69 autres en jaune. Seuls 4 départements resteront en vert pour la fraîcheur relative. Il faudra se trouver soit en Bretagne, soit dans la Manche. Le père d'Amy Winehouse va devoir verser 1 million d'euros à 2 amis de sa fille. Il leur reprochait d'avoir organisé une vente aux enchères à son insu. Vente de vêtements et d'accessoires de mode ayant appartenu à la chanteuse décédée. Cette vente a rapporté 1 200 000 euros. Le père lorgnait sur ce montant, mais la justice ne l'a pas suivi. Elle le condamne pour une action juridique peu fondée et pour acharnement. Amy Winehouse est décédée il y a tout juste 15 ans. En football, Anderlecht renforce sa ligne d'attaque. Le Sporting a recruté Olivier Antman, ailier droit qui évoluait la saison dernière en Écosse au Glasgow Rangers. Antman est finlandais. Il compte 31 sélections dans son équipe nationale. Et puis cet accord entre la Pro League de foot et DAZN, le diffuseur conservera les droits du championnat de Belgique jusqu'en 2030. Les deux parties s'étaient déchirées la saison dernière. Elles se sont donc rabibochées. Voilà pour les infos. Excellente nuit à notre écoute.
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0: Il est 4 heures.
1: Sébastien Remacle avec vous pour ce résumé de l'actualité. Pourra-t-on, oui ou non, rouler sur une trottinette ou un vélo partagé à Bruxelles ces prochaines heures? Le Conseil d'État suspend en tout cas les licences actuelles. C'est un opérateur évincé du marché qui avait introduit un recours. Il a obtenu gain de cause et il estime que les services opérés doivent être stoppés. La région, elle, prend le temps d'analyser le texte de l'arrêt. Elle annonce une communication officielle dans les prochains jours. Pour rappel, les trottinettes partagées seront interdites sur le territoire bruxellois à partir du 1er janvier prochain. Deux fois moins de demandes de naturalisation enregistrées en un an en Belgique. Cette diminution importante s'explique peut-être par le coût de la procédure. Elle a augmenté l'an dernier, passant de 150 à 1000 euros. La mesure avait été annoncée par le gouvernement Arizona. Avant cette réforme, 4000 personnes étaient enregistrées chaque mois. On en dénombre désormais un peu moins de 2000. Un nouveau départ de feu dans le Var ce mercredi soir, près de Brignoles. 700 habitants ont dû être évacués de leur logement. Reprise de feu aussi dans la forêt de Fontainebleau, près de Paris. Par contre, à Calmy, en Gironde, le feu n'a pas progressé ces dernières heures. La France qui lutte contre les incendies et contre la chaleur. 23 départements seront encore placés en vigilance orange canicule ce jeudi. 69 autres en jaune. Seuls 4 départements resteront en vert pour la fraîcheur relative. Il faudra se trouver soit en Bretagne, soit dans la Manche. Le père d'Amy Winehouse va devoir verser 1 million d'euros à 2 amis de sa fille. Il leur reprochait d'avoir organisé une vente aux enchères à son insu. Vente de vêtements et d'accessoires de mode ayant appartenu à la chanteuse décédée. Cette vente a rapporté 1 200 000 euros. Le père lorgnait sur ce montant, mais la justice ne l'a pas suivi. Elle le condamne pour une action juridique peu fondée et pour acharnement. Amy Winehouse est décédée il y a tout juste 15 ans. En football, Anderlecht renforce sa ligne d'attaque. Le Sporting a recruté Olivier Antman, ailier droit qui évoluait la saison dernière en Écosse aux Glasgow Rangers. Antman est finlandais. Il compte 31 sélections dans son équipe nationale. Et puis cet accord entre la Pro League de foot et DAZN, le diffuseur conservera les droits du championnat de Belgique jusqu'en 2030. Les deux parties s'étaient déchirées la saison dernière. Elles se sont donc rabibochées. Voilà pour les infos. Excellente nuit à notre écoute.
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0: Il est 5 heures.
1: Sébastien Remacle avec vous pour ce résumé de l'actualité. Pourra-t-on, oui ou non, rouler sur une trottinette ou un vélo partagé à Bruxelles ces prochaines heures? Le Conseil d'État suspend en tout cas les licences actuelles. C'est un opérateur évincé du marché qui avait introduit un recours. Il a obtenu gain de cause et il estime que les services opérés doivent être stoppés. La région, elle, prend le temps d'analyser le texte de l'arrêt. Elle annonce une communication officielle dans les prochains jours. Pour rappel, les trottinettes partagées seront interdites sur le territoire bruxellois à partir du 1er janvier prochain. Deux fois moins de demandes de naturalisation enregistrées en un an en Belgique. Cette diminution importante s'explique peut-être par le coût de la procédure. Elle a augmenté l'an dernier, passant de 150 à 1000 euros. La mesure avait été annoncée par le gouvernement Arizona. Avant cette réforme, 4000 personnes étaient enregistrées chaque mois. On en dénombre désormais un peu moins de 2000. Un nouveau départ de feu dans le Var ce mercredi soir, près de Brignoles. 700 habitants ont dû être évacués de leur logement. Reprise de feu aussi dans la forêt de Fontainebleau, près de Paris. Par contre, accalmie en Gironde, le feu n'a pas progressé ces dernières heures. La France qui lutte contre les incendies et contre la chaleur. 23 départements seront encore placés en vigilance orange canicule ce jeudi. 69 autres en jaune. Seuls 4 départements resteront en vert pour la fraîcheur relative. Il faudra se trouver soit en Bretagne, soit dans la Manche. Le père d'Amy Winehouse va devoir verser 1 million d'euros à deux amis de sa fille. Il leur reprochait d'avoir organisé une vente aux enchères à son insu. Vente de vêtements et d'accessoires de mode ayant appartenu à la chanteuse décédée. Cette vente a rapporté 1 200 000 euros. Le père lorgnait sur ce montant, mais la justice ne l'a pas suivi. Elle le condamne pour une action juridique peu fondée et pour acharnement. Amy Winehouse est décédée il y a tout juste 15 ans. En football, Anderlecht renforce sa ligne d'attaque. Le Sporting a recruté Olivier Antman, ailier droit qui évoluait la saison dernière en Écosse aux Glasgow Rangers. Antman est finlandais. Il compte 31 sélections dans son équipe nationale. Et puis cet accord entre la Pro League de foot et DAZN, le diffuseur conservera les droits du championnat de Belgique jusqu'en 2030. Les deux parties s'étaient déchirées la saison dernière. Elles se sont donc rabibochées. Voilà pour les infos. Excellente nuit à notre écoute.
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2: Eh bien écoutez, même quand il s'est couché, sa présence, ça se fait toujours sentir. Vous avez remarqué, le soleil nous a offert une nuit tropicale avec des températures qui ne sont pas descendues sous la barre des 20 degrés. Bonne nouvelle pour aujourd'hui, tout le monde va pouvoir respirer un peu mieux grâce à l'arrivée de quelques nuages et surtout de petites ondées possibles venues de France. On se calme, ce sera juste de quoi arroser les gardénias. Côté Mercure, ça reste très chaud, de 24 à 31 degrés encore. Classique 21, soyez les bienvenus, merci de nous accueillir chez vous, il est 6h.
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2: Ah, c'est un bonheur de retrouver la fée clochette de l'asphalte. Virginie Defax est avec nous, bonjour Virginie.
3: Bonjour Bruno, bonjour à tous.
2: Quoi qu'il arrive sur la route avec vous, ça a l'air tellement simple et lumineux qu'on a envie de vous garder, voire même qu'il y ait des ennuis pour que vous désamorciez tout ça.
3: Non, peut-être pas quand même, hein, mais voilà, j'essaye en tout cas de voir le positif et d'essayer qu'on ne morde pas le volant. Hein.
2: Non, c'est vrai, surtout que c'est pas digeste du tout.
3: Non, hein, c'est ça.
2: Non, franchement. Comment ça se passe à cette heure-ci?
3: En tout cas, à cette heure-ci, pas besoin de mordre son volant, puisque la circulation est tout à fait fluide sur l'ensemble du réseau routier belge. Par contre, côté transport en commun, je vous rappelle qu'il n'y a aucun train entre Arlon et Attu. La circulation des freins est interrompue et entre Arlon et Virton, un service de bus de remplacement sera prochainement mis en place.
2: Merci Virginie, à tout de suite.
3: À tout de suite.
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4: Optimisme, le mot est lâché enfin. L'évolution de l'immense incendie en Gironde incite à l'optimisme pour les jours à venir. L'humanité a épuisé toutes les ressources que la planète peut prodiguer en un an et il reste 5 mois en 2026. C'est le jour du dépassement. Bonjour à toutes et tous, le pire est peut-être passé en Gironde. Pour la troisième journée d'affilée, l'incendie gigantesque n'a pas progressé et les prévisions météo sont encourageantes. La préfète de Gironde, Sophie Broca.
5: Le feu n'a pas progressé, les sapeurs-pompiers se sont battus avec beaucoup de courage et tous nos moyens sont engagés. Avec tous les renforts qu'on a reçus, c'est plus de 3300 sapeurs-pompiers qui sont à pied d'œuvre mobilisés en Gironde. On peut raisonnablement être plus optimiste pour les jours qui viennent parce que la météo enfin va nous être un peu plus favorable avec une baisse des températures. Et si cela se confirme, nous pourrons envisager le retour à une vie plus normale pour les habitants et évidemment sauf dans les communes qui sont encore sous le feu.
4: La préfète de Gironde, c'est donc peut-être le début de la fin de cet incendie le plus gros à ravager la France depuis 1949. Un autre feu de forêt s'est déclaré près de Dijon. Aux dernières nouvelles, hier soir, il avait parcouru 125 hectares. Aucun blessé à déplorer, ni aucune habitation touchée. Près de 700 personnes ont été évacuées devant les flammes à Brignoles dans le Var, de nouveau. En Espagne, un incendie s'est déclaré à la frontière avec le Portugal. 12 villages évacués, de nombreux feux aussi dans deux autres pays touristiques, la Grèce et la Turquie. C'est ce jeudi 30 juillet, le jour du dépassement. Ça vaut ce que ça vaut comme indicateur, mais l'idée c'est que l'humanité a déjà épuisé les ressources de la planète disponibles pour cette année. À partir de maintenant, nous vivons à crédit, sauf qu'il n'y a toujours pas de planète Terre bis. Au niveau belge, ce jour du dépassement a même été atteint dès la mi-avril. L'une des pistes de plus en plus populaires pour consommer mieux, c'est la seconde main. Selon l'enquête annuelle de l'Alliance pour le réemploi, qui regroupe trois acteurs belges du secteur, 82% des Belges associent un sentiment positif à la seconde main. Une évolution des mentalités. Kevin Cassès en a été témoin depuis son arrivée à la tête de Cash Converters il y a 10 ans.
6: Il y a eu vraiment, je dirais, une démocratisation. C'est lié à un phénomène qui était peut-être une crise du pouvoir d'achat qui est arrivée, mais en même temps aussi, il y a certains acteurs, comme Vinted par exemple, qui ont contribué largement à démocratiser cette seconde main, où les gens se sont dit, bah tiens, je le fais pour les vêtements, pourquoi pas partir sur d'autres choses. On le faisait historiquement sur des voitures, ça gênait pas globalement, il n'y avait pas cette connotation-là. Mais moi, j'ai connu encore, au tout début, quand je suis arrivé, à l'époque, il y avait deux entrées. Vous aviez une entrée dans le magasin pour vendre vos objets, et on voulait surtout pas être vu en train de vendre parce que bah, c'était un peu honteux, entre guillemets, de se débarrasser parce qu'il y avait le côté économique derrière. Et on avait des magasins à côté. Depuis, on a vraiment réunit ces deux univers et donc les acheteurs et les vendeurs se côtoient parce que ce côté tabou a largement sauté.
4: Le patron de Cash Converters, interrogé par Sarah Pousset. L'armée américaine annonce avoir mené de nouvelles lourdes frappes cette nuit en Iran, en représailles à ce que les États-Unis décrivent comme une tentative d'attaque surprise contre les forces américaines basées au Moyen-Orient. Dans un village du centre de l'Ukraine, les autorités rapportent que 6 personnes, dont 2 enfants, ont été tuées cette nuit dans une frappe de missiles balistiques russes. La capitale Kiev a aussi été visée. Des dizaines de milliers d'étrangers chassés d'Afrique du Sud en quelques semaines. Ils étaient accusés de tous les maux, avec pour résultat, Daniel Fontaine, une pénurie de main-d'œuvre. Certaines récoltes sont compromises.
7: Des mandariniers qui ploient sous les fruits, gorgés de jus, mais personne ne vient récolter les mandarines. À 150 km du Cap, c'est un des exemples de cette pénurie de main-d'œuvre qui apparaît en Afrique du Sud. Pendant plusieurs mois, des manifestants, parfois violents, ont réclamé le départ des migrants africains. Ils les accusaient d'être responsables du chômage, de la criminalité et d'être un fardeau pour les services publics. Quelques 160 000 étrangers ont fui sous la menace. Les groupes anti-migrants estiment que les emplois vacants doivent à présent être repris par des Sud-Africains, mais employeurs et syndicats constatent que les nationaux sont peu intéressés par ces fonctions, souvent pénibles et mal payées. Les patrons réclament des dérogations pour faire venir une main-d'œuvre saisonnière des pays voisins. Le gouvernement sud-africain a répondu en accélérant la délivrance de visas de travail pour certaines entreprises et donc faire revenir des étrangers.
4: Wout van Aert est de retour après un mois et demi d'absence pour cause de blessure. Tout va bien pour lui. Il a remporté la première étape du Tour cycliste du Danemark. Il profite de cette course à étape de 5 jours pour peaufiner sa préparation avant le Tour d'Espagne qui commencera le 22 août. Football, Anderlecht jouera ce soir son deuxième tour préliminaire retour en Europa League. Le club reçoit les Suédois d'Amarby. C'était 1-1. À l'aller. La Gantoise sera aussi sur le terrain pour son deuxième tour préliminaire retour de Conference League. Ce sera contre les Ukrainiens de Cherkassy. C'était 0-0 à l'aller. La Pro League et DAZN, le détenteur des droits télé du championnat de Belgique, ont conclu un accord qui sera valable jusqu'en 2030. Cet accord met fin au conflit qui opposait les deux parties la saison dernière. Les fans de foot sont donc certains de pouvoir regarder les rencontres du championnat de Belgique sur leur décodeur Proximus, Telenet et Orange. Très belle journée à toutes et tous.
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2: Merci pour ce journal, François, ainsi que l'ensemble de la rédaction de la RTBF. L'info revient à 7h. Ouvrons, s'il vous plaît, notre Coffee on the Rocks.
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0: l'exceptionnelle Adèle précédée des non moins exceptionnels R.E.M. pour vous accueillir sur Classic 21.
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0: Jusque 10h avec une équipe du feu de Dieu. Franchement, à chaque fois, moi, je suis gâté parce que c'est comme si je me présentais à un buffet de caviar, comme ça. Quand on est client du caviar, généralement, ça se passe plutôt bien et c'est rarement un buffet. Mais moi, j'y ai droit tous les matins, par exemple, avec du côté de la technique. Soyons galants, commençons par les garçons. Christian Lardina est avec nous.
2: Bonjour,
0: Christian.
2: Bonjour tout le monde. Salut, Bruno.
0: Et on en parlait avec Christian hors antenne, on parlait d'Adèle et on se disait, pourquoi est-ce qu'on ne passe plus jamais son tout premier succès anglais,
2: hein,
0: qui était Chasing Pavements.
2: Exactement.
0: Oh là là, quel morceau magique. C'était avant qu'elle ne devienne une star internationale.
2: Oui, c'est vrai.
0: Et que du coup, elle trouve moins grâce à vos yeux et vos oreilles, hein, Christian, c'est vrai. Hein.
2: Oui.
0: Un petit peu moins. Mais bon, voilà quoi. Mais donc, allez réécouter Chasing Pavements, vous allez voir sa voix délicieusement brisée, magnifique. Elle n'a pas de voix brisée du tout.
2: Non.
0: Elle a une voix claire, limpide. Comme je le disais, c'est un rayon de soleil supplémentaire, mais qui ne brûle pas, qui se contente de nous illuminer de son savoir. Virginie Defax est avec nous.
3: Hello tout le monde.
2: Hello.
3: Vous êtes inspirée ce matin. Hein.
0: Ah, bah écoutez, pour les témoigner, il n'y a rien qui est écrit, hein. c'est
2: vrai,
0: juste comme
2: confirme.
0: Ça, c'est de l'amour pur que je vous offre, c'est de l'amitié. Merci d'être là Virginie, et puis alors au niveau de la programmation, j'aime autant vous dire que non seulement vous allez avoir droit au tube de l'été tout à l'heure, il va être question d'un groupe irlandais, mais un petit peu particulier, un tube qui a été énorme au mois de juillet de cette année-là, milieu des années 70 du côté des États-Unis. On y reviendra tout à l'heure. On va parler bien sûr de soundtrack, parce que vous savez que tout cet été, à partir de 10h, vous avez droit à une heure de best of soundtrack avec l'excellentissime Laurent Deboeuf. Et puis alors, en parlant d'excellence, que dire de nos programmateurs, Christian?
2: Tout
0: franchement,
2: à fait. Oh là,
0: là. Cyril Wilfard, Dominique Raguet, ce sont des noms qu'il faut retenir parce qu'ils nous abreuvent de choses exceptionnelles comme ceci.

0: Vous avez demandé un réveil rock'n'roll. On vous sert Deep Purple avec Black Knight, histoire de bien ouvrir le bal. 6h20, petite pause, le temps d'une petite respiration, et juste derrière, les Smashing Pumpkins.
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0: que s'est-il passé dans la vie des Smashing Pumpkins en 1979? Bah écoutez, pas grand-chose, c'était juste que c'était l'année la plus facile à faire rimer pour Billy Corgan. Vous connaissez Matt Berninger? Ça vous dit rien? Vous allez faire connaissance avec lui dans 1 minute et 7 secondes.
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0: petit peu en vacances de son groupe The National, qui quand même avait sorti deux albums coup sur coup en 2023. Ici, c'est Matt Berninger en solo qui nous offre ce single avec un titre assez bizarre, hein, Martini Me Fazzo. Je ne sais pas pourquoi je vais le prononcer à l'italien, est-ce qu'on dirait de l'italien? Je ne pense pas que ça en soit, ceci dit. Hein. Il le décrit lui-même, ce titre, comme une prière, la prière d'un pochetron, d'un pochard, comme ça, vis-à-vis de Dieu. Et il dit, si Dieu existe, et je ne crois pas qu'il existe, dit toujours Matt Berninger, il dit, si Dieu existe, je veux qu'il sache que je suis très fâché.
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0: 6h31 sur Classique 21, on va du côté du Centre Pérex retrouver Virginie, évidemment, avec des infos ou pas?
2: Des infos qui en sont et n'en sont pas, puisque pour l'instant, en tout cas, il n'y a aucun incident ou accident signalé sur le réseau routier belge. C'est calme et tant mieux, ainsi votre volant ne risque rien. Et puis, concernant les transports en commun, la SNCB nous signale toujours cet incident entre Arlon et Attu. Il n'y a toujours aucun train, la circulation des trains est toujours interrompu également entre Arlon et Virton. Un service de bus de remplacement est prochainement mis en place.
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0: Les titres principaux qui seront développés dans votre journal de 7h. L'Europe continue de brûler. De nouvelles régions sont touchées par les incendies, mais la situation s'améliore parfois aussi, vous le verrez, dans le journal de 7h. Le jour du dépassement, c'est ce jeudi. À partir d'aujourd'hui, nous allons consommer plus que ce que la Terre ne produit en ressources naturelles. Et puis Anderlecht joue sa place en Europa League ce soir, en cas de défaite face aux Suédois de Hammarby ou Hammarby. Les Mauves sont reversés en Conference League. On verra tout ça à 7h. Tu pensais que je ne me relèverais pas, mais si, je me relève. La preuve, je suis toujours debout. Elton John, 6h32.

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0: Quelle merveille, quel chant du cygne extraordinaire. Téléphone, le jour s'est levé auparavant, Californication, les Red Hot Chili Peppers en 1999.
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0: Vous le savez dorénavant, tous les matins entre 10h et 11h, tous les matins de la semaine, vous avez rendez-vous avec Laurent Deboeuf, mais pas de n'importe quelle manière, avec les meilleures séquences, le best-of de Soundtrack. Et Laurent, avec Laurent, l'autre Laurent Riepy, reviennent aujourd'hui sur un album à part dans la carrière de Dave Gilmour. Cet album, c'est On an Island.

C'est en mars 2006 que le guitariste et chanteur de Pink Floyd publiait donc On an Island, son troisième album solo, mais surtout le premier depuis About Face en 1984. C'est un truc de dingue. 22 ans plus tard, il revient donc avec cet album. 22 ans de silence discographique entrecoupé de tournées, des turbulences de Pink Floyd et finalement une envie de retrouver un rythme plus apaisé. Et puis le hasard du calendrier fait qu'en mars dernier, Dave Gilmour fêtait ses 80 ans. C'est donc l'occasion parfaite de prolonger le plaisir tout à l'heure avec une magnifique version live de Shine On Your Crazy Diamond. Je vous propose de retrouver les deux Laurent, Debeuf et Riepi pour le focus consacré aux 20 ans de On an Island et les 80 bougies à souffler sur le gros gâteau de Dave Gilmour tout à l'heure à partir de 10h. Pink Floyd avec Dave bien sûr à la guitare, on les retrouve ici sur High Hopes.

0: La moindre note est magique. Pink Floyd, le grand planeur. High Hope sur Classic 21.
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0: Ils étaient voici quelques semaines à peine ici dans les locaux de Classique 21 de War on Drugs en répétition avant Rockwerther. Peut-être que vous étiez dans le public, que vous avez pu profiter de cette soirée à nul autre pareil et en tant que privilégié, évidemment, invité par C21.
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0: Alors, Maître Xavier, on démarre la journée sous le soleil.
2: Oui, exactement Bruno, avec un ciel bien dégagé en ce début de journée. Quelques voies d'altitude qui pourront s'imposer en cours de matinée. Puis cet après-midi, on retrouvera des nuages un peu plus nombreux à partir de la France, avec des averses qui vont remonter de France, qui éclateront en orage de l'Ardenne à la capitale. Ailleurs, le temps sera plus sec sur les deux Flandres. Des températures qui afficheront 24 degrés au littoral, 27 degrés à Charleroi, 28 à Namur, Bruxelles, Mons et Tournai, 30 degrés dans la cité ardente et jusqu'à 31 degrés en Campine avant le retour d'un temps plus calme et plus sec pour la nuit prochaine.
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0: Et c'est un accident qui tient la dragée haute à toutes les autres actualités routières du côté du ring de Bruxelles, Virginie.
3: Oui, exactement Bruno. Il s'est produit à hauteur d'Anderlecht. Une bande de circulation est neutralisée en direction de Grand Bigard. Et puis un autre accident nous est signalé cette fois sur le 42 Mons-Namur à hauteur de Spy. Passage difficile dans la bretelle de sortie en direction de Namur. Et puis en Flandre, on a un incident signalé sur le 40 Bruxelles-Gand à hauteur de Wetteren. Il y a un feu de végétation donc en berme centrale en direction donc de Gand, donc soyez prudents si vous passez par là. Et puis on nous signale également toujours ces perturbations côté transport en commun sur la SNCB avec toujours aucun train entre Arlon et Attu. La circulation des trains reste interrompue entre Arlon et Virton. Un service de bus de remplacement est mis en place.
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0: Il est temps de tout savoir sur l'état du monde. Voici votre journal. Bonjour Florence Surner.
4: Bonjour à tous. La seconde main à la cote. Pour la première fois, plus de la moitié des Belges déclarent vendre des objets d'occasion. Une nouvelle encourageante alors qu'aujourd'hui est ce que l'on appelle le jour du dépassement. On va en parler dans un instant. Le feu ne progresse plus en Gironde. Malgré la chaleur, les pompiers parviennent pour le moment à le contenir. Mais d'autres incendies se sont déclarés en France, mais aussi en Espagne et en Grèce. Et puis au moment de souscrire un crédit hypothécaire, une question se pose. Taux fixe ou variable? Vous êtes aujourd'hui de plus en plus nombreux à choisir le variable. Bienvenue à tous, nous sommes donc le 30 juillet et à partir d'aujourd'hui, nous avons atteint le jour du dépassement au niveau mondial. C'est-à-dire que l'humanité a déjà épuisé toutes les ressources naturelles que la Terre est capable de générer en un an. Pour les 6 prochains mois, nous allons donc devoir vivre à crédit, puiser dans les réserves de ressources disponibles. Au niveau belge, ce jour du dépassement a même été atteint dès la mi-avril. Le constat est sans appel, il faut réduire nos besoins énergétiques, mais aussi modifier nos habitudes de consommation. Exemple, avec la seconde main de plus en plus adoptée par les Belges. Conclusion de l'Alliance pour le réemploi qui regroupe 3 acteurs belges de la seconde main. Sarah Pousset, l'année 2026 est même une année record.
5: Un Belge sur deux a revendu un objet cette année et un peu plus de 40% de la population a fait un achat en seconde main. C'est un record. Kevin Cassès, le directeur de Cash Converters.
6: Je dirais qu'il y a eu un vrai accélérateur aussi qui était la crise ukrainienne où on a eu vraiment tout un tas de personnes qui ont été un peu forcées à ce moment-là de se tourner vers la seconde main par nécessité et qui en fait ils sont restés parce qu'ils se sont rendus compte que c'était quand même un achat malin.
5: Acheter moins cher d'occasion n'est plus un motif de gêne ou de honte. Ce n'est plus non plus lié à un profil socio-économique. La seconde main est largement adoptée par la classe moyenne, notamment grâce à des plateformes vitrines comme Vinted.
6: Les gens se sont dit, tiens, je le fais pour les vêtements, pourquoi pas partir sur d'autres choses.
5: D'autant plus que les magasins physiques peuvent offrir des garanties, par exemple, qui rassurent les clients les plus frileux. Face au succès, trouver des objets de qualité devient un défi pour Kevin Cassès.
6: La vraie difficulté de mon métier, c'est d'acheter des produits aux clients. Et donc, on doit parfois essayer de trouver des stocks de faillite ou aller, prends toujours cet exemple des hôtels qui renouvellent tout leur parc de télévision, on peut les racheter, donc on doit trouver des solutions alternatives parce que la demande est de plus en plus forte.
5: A l'inverse, selon cette enquête, un peu plus de 8% des Belges continuent à jeter des objets encore utilisables.
4: Les incendies continuent de dévorer des forêts en France, mais aussi en Espagne et en Grèce. On va faire le tour des foyers les plus importants avec tout d'abord une bonne nouvelle à propos du méga-feu en Gironde. Il n'a pas progressé malgré les fortes chaleurs d'hier, Aline Gonsalves.
7: Oui, pas de nouvelles surfaces brûlées en Gironde, une nouvelle nuit calme et des températures qui devraient redescendre aujourd'hui après les plus de 40 degrés enregistrés hier. De quoi redonner de l'espoir à la préfète de Gironde, Sophie Broca.
8: Le feu n'a pas progressé. Les sapeurs-pompiers se sont battus avec beaucoup de courage. On peut raisonnablement être plus optimiste pour les jours qui viennent parce que la météo, enfin, va nous être un peu plus favorable avec une baisse des températures. Et si cela se confirme, nous pourrons envisager le retour à une vie plus normale pour les habitants et évidemment, sauf dans les communes qui sont encore sous le feu.
7: Accalmie en vue donc en Gironde. En revanche, de nouveaux fronts ont surgi ailleurs, près de Dijon hier après-midi, ou encore dans le Var, près de Brignoles, où plusieurs centaines de personnes ont été évacuées dans la soirée. Et puis dans la forêt de Fontainebleau, au sud-est de Paris, une cinquantaine de pompiers luttaient hier soir contre une importante reprise de feu.
4: Alors Aline, ça c'est donc pour la France, mais ça brûle aussi ailleurs, notamment en Espagne.
7: Du côté de Madrid, tous les évacués ont désormais reçu l'autorisation de rentrer chez eux. Un nouveau feu s'est déclaré à la frontière avec le Portugal, provoquant là l'évacuation d'une douzaine de villages. Plusieurs incendies aussi en Grèce, notamment sur l'île de Paros. Deux pompiers ont perdu la vie alors qu'ils luttaient contre les flammes en Crète et un autre dans le Péloponnèse. Et puis la Turquie aussi fait face hier à près d'une centaine de foyers, notamment dans des zones touristiques du sud et de l'ouest du pays.
4: Des explications signées Aline Gonsalves. Merci beaucoup Aline. Les États-Unis ont mené une nouvelle vague de frappes aériennes contre l'Iran cette nuit. Selon le commandement américain, des dizaines de cibles des gardiens de la Révolution ont été visées. Plusieurs explosions ont notamment été signalées dans le sud de l'Iran, sur l'île de Quench. Une réponse, selon Washington, à l'attaque par Téhéran de sites militaires américains en Jordanie. Et puis, bilan revu à la hausse au Japon après le puissant séisme survenu mardi dans le sud-ouest du pays. Les autorités avancent désormais le chiffre de 28 morts. Des centaines de secouristes poursuivent les recherches pour tenter de retrouver d'éventuels survivants dans les ruines d'un centre commercial. On enchaîne à présent avec ce constat. Vous êtes de plus en plus nombreux à préférer un taux variable au moment de contracter un crédit hypothécaire pour une maison ou un appartement. Les taux fixes restent la norme, mais les taux d'intérêt ont augmenté ces derniers temps. Du coup, Simon Bourgeois, le comportement des emprunteurs change doucement.
9: 3 emprunts sur 10 ont désormais un taux variable, alors que c'était encore 2 sur 10 il y a 2 ans. Les Belges continuent donc majoritairement de faire le choix de la sécurité et de la prévisibilité avec un taux fixe, mais on voit que les habitudes changent. La raison, c'est la hausse des taux ces derniers mois, notamment à cause de l'inflation due à la guerre en Iran. Des taux qui montent, les emprunteurs font le pari qu'ils diminueront tôt ou tard et privilégient donc un taux variable. Un pari qui permet en tout cas des économies pour le moment. Le taux variable moyen est de 3,5% aujourd'hui, contre 4% pour un fixe. Pour un emprunt de 200 000 euros par exemple, ça fait 50 euros de moins à rembourser chaque mois pour ceux qui prennent un variable par rapport à ceux qui prennent un fixe.
4: C'était il y a 22 ans, le 30 juillet 2004, un peu avant 9h, une conduite de gaz explosait dans le zoning de Guilanguin. Le bilan sera très lourd, 24 morts et 132 blessés. Des personnes grièvement brûlées et certaines reçoivent toujours des soins à l'heure actuelle. C'est le cas de David Dapalma, mais l'assurance qui prenait en charge ses soins estime qu'ils ne sont plus nécessaires et veut donc mettre fin au remboursement. Une décision qu'il a décidé de contester devant la justice. Reportage de Florence Dussart.
10: Nous accompagnons David Dapalma chez le kiné.
11: Là, j'ai vraiment mobilisé un maximum pour essayer de travailler sur les calcifications.
10: Des soins nécessaires, selon les professionnels, pour une personne comme David Dapalma, brûlée sur plus de 50% du corps.
11: Le problème, c'est que si on ne travaille pas les tissus profonds, donc articulaires, cutanés, on peut avoir des rétractions qui se mettent en place.
10: 22 ans après le drame, les âgés ont demandé l'avis d'un médecin qui estime que la kinésithérapie et l'endermologie ne sont plus justifiées. Laurence Gaze, porte-parole des âgés.
12: La discussion, le débat porte sur la pertinence actuellement d'un traitement bien spécifique au regard des dernières avancées médicales.
10: Pour les âgés, l'endermologie et la kiné n'ont plus de raison d'être. Un point de vue que conteste David Dapalma.
13: Mon quotidien, c'est ça, mes soins, rien d'autre. Je dois le faire. Ça fait partie, de malheureusement, après cette catastrophe, de mon quotidien. Je m'y suis accroché, parce que c'est pas évident. J'ai que ça pour vivre et me paraître mieux. J'ai que ça.
10: Dans l'attente d'une décision judiciaire, les âgés sont tenus de poursuivre le remboursement des soins. S'il perd en justice, David Dapalma devra rembourser les montants avancés depuis le début de l'année 2026.
4: En cyclisme, retour à la compétition réussie pour Wout van Aert. Le Belge a remporté la première étape du Tour du Danemark. En football, deux clubs belges en Coupe d'Europe. Ce soir, Anderlecht va tenter de se qualifier pour le troisième tour préliminaire de l'Europa League. Après un partage à l'aller, en match retour, il faudra battre à domicile les Suédois de Hammarby. De son côté, la Gantoise doit aussi gagner face aux Ukrainiens de Cherkasy en Conference League. Là aussi, après un partage en match aller. Et voilà qui marque la fin de ces infos. Que vous soyez, merci de nous écouter.
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0: Merci Florence, l'info revient sur RTBF Classique 21, il sera 8h. Êtes-vous prêt pour le pouvoir de l'amour ?

Et là, on peut tous chanter en chœur. Hein. Et on peut même aller jusqu'à avoir envie de revoir une millième fois, une énième fois cette trilogie immortelle. Retour vers le futur, Back to the Future, 1, 2 et 3, Huey Lewis and the News, Power of Love, sur la bande originale bien sûr, 7h13, soyez les bienvenus sur RTBF Classique 21, c'est Coffee on the Rocks, version estivale. Jusque 10h, là, rien ne change, l'émotion musicale s'invite chez vous avec Train, Drops of Jupiter.

Une chanson gorgée d'émotions, peut-être que vous l'aviez perçue, peut-être pas. En tout cas, Train Drops of Jupiter, marqué par la disparition de la maman du chanteur, et ça lui a inspiré cette chanson parce que même après son départ à elle, il avait l'impression qu'elle était encore là, qu'elle flottait quelque part. C'est peut-être pas faux, hein, remarquez. Et le silence après un grand concert, ça reste toujours un grand concert. Ici, en 2017, les Simple Minds, Charlie Burchill, Jim Kerr se retrouvent sur scène, mais pas dans une configuration habituelle, mais dans une configuration acoustique. C'est ce que je vous propose de savourer maintenant, il n'y a pas d'autre mot. Hein. En live, les Simple Minds, et même j'irais jusqu'à dire, alive and kicking.

0: En 2005, on n'entendait quasiment que lui. J'en veux pour preuve ce que vient de me raconter Christian Lardinois. Daniel Powter, en 2005, Bad Day.
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1: Et justement, la route des vacances, parlons-en. Il y a deux accidents qui sont toujours à signaler, à épingler, Virginie, mais ils ne posent pas trop de problèmes.
2: Oui, exactement, Bruno. Le premier s'est produit sur le ring de Bruxelles à hauteur d'Anderlecht. Une bande de circulation est toujours neutralisée. Toutefois, il n'y a pas de fil en direction de Grand-Billard. Donc, très bonne nouvelle de ce côté-là. Et puis, on avait un accident sur le 42 Mons-Namur à hauteur de Spy. On vient d'apprendre que la chaussée vient tout juste d'être dégagée. C'est en direction de Namur. Et puis, concernant les transports en commun, la SNCB nous rappelle ces perturbations sur le réseau ferroviaire entre Arlon et Attuy. Il n'y a toujours aucun train. Et puis, entre Arlon et Virton, circulation des trains toujours interrompue, un service de bus de remplacement est mis en place.
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1: Classique 21, il est 7h31. L'occasion fait le larron. Les Belges achètent et vendent de plus en plus en seconde main. Le marché s'est démocratisé, les consommateurs lui font plus confiance et il n'y a plus de côté tabou. Les taux variables, de plus en plus souvent demandés par les acheteurs auprès des banques, la hausse des taux fixes y est pour quelque chose. Et puis malgré les vents, malgré les pics de chaleur, les flammes n'ont pas progressé en Gironde. La préfète se montre même optimiste pour les jours qui viennent. Et puis Anderlecht face au deuxième du championnat de Suède. Ce soir, les Mauves jouent leurs avenirs et même leur avenir au singulier sur la scène européenne. Rendez-vous tout à l'heure pour le développement de ces titres, il sort à 8h.
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1: Tout savoir sur la musique qui nous fait vibrer, c'est avec Mama, Marie-Amélie Mastin, bonjour.
4: Bonjour Bruno, à 93 ans, Willie Nelson n'a rien perdu de sa combativité. La légende de la country a publié une lettre ouverte appelant les communautés rurales américaines à résister à l'implantation des data centers. Le cofondateur du Farm Aid dénonce des infrastructures qu'il juge bruyantes, voleuses d'eau et polluantes. Pour lui, la force de l'Amérique rurale vient des gens, des espaces ouverts et d'un lien à la terre et non pas des serveurs informatiques. Tom Morello, guitariste de Rage Against the Machine, annonce son tout premier album solo rock, Everyone Gets Everything They Want, attendu pour le 25 septembre. Pour l'occasion, il dévoile un nouveau single intitulé Date Night, un titre aux accents clairement antifascistes coécrit avec son fils Roman. Ce morceau s'inspire de l'histoire vraie de résistantes néerlandaises qui éliminaient des officiers nazis pendant la Seconde Guerre mondiale. Et puis le bassiste de Pearl Jam, Jeff Ament, va publier un livre de photos inédit sur les débuts du groupe. Intitulé « Since Forever », l'ouvrage rassemble des clichés pris en coulisses, en studio, sur la route aussi entre 90 et 98. 90% de ces images n'ont jamais été publiées. C'est en redécouvrant ces vieux négatifs, qui étaient d'ailleurs en train de se dégrader, que Jeff Ament a eu l'idée du projet. Avec son frère, Barry, « Since Forever » sortira le 25 septembre.
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0: Et c'est là qu'on croit que c'est fini, alors qu'en fait, pas du tout, pas du tout. Son album Dreama est un franc succès, c'est amplement mérité évidemment. Elle était l'une de nos invitées de marque au Festival Classique 21. Voici quelques semaines à peine, Teve Barrow, son nouveau single Now, Now, Now.
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C'est pas parce qu'on vient d'Irlande qu'on ignore la présence du soleil dans le ciel, voire même la naissance d'un hymne estival lorsqu'on se penche sur sa feuille et qu'on est en studio avec ses petits camarades de jeu qui accompagnent notre vie depuis un demi-siècle quand même, hein, pour sortir avec ce single, nouveau single pour U2, Street of Dreams. 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Et puis musicalement, bien sûr. Alors après, il y a deux écoles. Il y a ceux qui préfèrent l'école Peter Green, le tout début de carrière pour Fleetwood Mac, beaucoup plus blues rock. Et puis alors, ceux qui se disent, mais mine de rien, il y a une grosse efficacité pop rock à partir du moment où Lindsey Buckingham et Stevie Nicks sont entrés dans le jeu. Et quand ils sont entrés dans le jeu, ça a changé pas mal de choses au niveau international. Tango in the Night, par exemple, album parfait en 80. Et dessus, il y a Everywhere.

0: 7h55, soyez les bienvenus si vous nous faites l'amitié de nous rejoindre sur Classique 21 au son de Fleetwood Mac et d'Everywhere, ou encore au son d'un groupe qui, chaque fois qu'il débarque en ville, fait l'événement, notamment du côté de l'ancienne Belgique. Ils sont très très fidèles à cette salle et nous sommes fidèles à ce groupe. Blackberry Smoke arrive.
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3: C'est le soleil qui nous accompagne en ce début de journée, Xavier.
4: Exactement, Bruno, dans un ciel bien dégagé, dans l'ensemble bien lumineux, avec quelques voies d'altitude qui s'imposent déjà par endroits à partir de la France, des températures qui vont déjà bien augmenter pour afficher déjà en milieu de matinée entre 22 et 29 degrés. Et cet après-midi, on retrouvera donc des averses qui vont remonter de France et qui éclateront en orage de l'Ardenne à la capitale en passant par la province de Namur, Liège et le Hainaut. Seuls les deux Flandres seront épargnés par ces précipitations, avec des maxima qui afficheront entre 24 et 31 degrés.
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3: Excellente entrée de matinée tout le monde, Classic 21, il est 8h.
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3: On va pas se laisser embêter par un petit accident sur le ring de Bruxelles, Virginie.
5: Ah bah non, Bruno. Surtout qu'il ne provoque pas de fil, donc ça c'est une chance vraiment. Donc on a toujours par contre cette contrainte à hauteur d'Anderlecht. On a cette bande de circulation qui est neutralisée, donc prudence en direction de Grand Bigard. Et concernant les transports en commun, la SNCB nous rappelle cette perturbation. Il n'y a toujours aucun train entre Arlon et Attu. La circulation des trains reste interrompue entre Arlon et Virton. Un service de bus de remplacement est mis en place.
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3: Merci Virginie. Il est temps de tout savoir sur l'état du monde. Votre journal, c'est avec Florence Surner. Bonjour.
6: Bonjour à tous. Malgré les vents et les pics de chaleur, les flammes n'ont pas progressé en Gironde. Une accalmie bienvenue pour les pompiers. Les Belges, de plus en plus adeptes de la seconde main, un constat dressé par les organisations spécialisées. Et puis certaines récoltes, comme celle des mandarines, sont menacées en Afrique du Sud en raison d'une pénurie de main-d'œuvre. Les saisonniers sont souvent des étrangers et les autorités les ont chassés il y a quelques semaines. Bienvenue à tous. Le feu toujours stabilisé ce matin en Gironde après une nuit plutôt calme. La préfète du département dit s'attendre à une météo plutôt favorable avec la levée de la vigilance orange canicule et même quelques averses attendues. Une note d'espoir qui fera du bien aux pompiers. Ils sont plus de 3000 à lutter contre le feu jour et nuit et la fatigue se fait sentir. Nos envoyés spéciaux Dieudonné Pipers et Daniel Velter ont suivi les pompiers à Biscarrosse, commune gravement touchée par les incendies. Reportage.
7: Parce que tout peut se jouer en quelques minutes, les pompiers doivent tenir sur la longueur, mettre de côté leur fatigue et leurs sentiments, surtout quand c'est sa propre région qui part en fumée. Julien Julas, pompier volontaire.
8: Ça fait mal, on est natif du coin, donc pour nous ça fait quelque chose.
7: Car Biscarrosse n'a pas été épargné jeudi dernier, plus d'une centaine de maisons ont brûlé, dures à encaisser. À côté de cela, les pépins mécaniques ne sont jamais très graves, mais cela ajoute à la fatigue et à l'épuisement. Fabrice Amusant, pompier du Cap Breton.
9: On fait comme on peut, on est d'un autre niveau et il faudrait être beaucoup plus pour pouvoir traiter toutes les fumerolles ou les fumerons qui sortent partout.
7: Au centre de secours, moment de répit, d'anciens pompiers assurent la logistique, ici repas, collation et soutien moral en bonus. Michel Ducoux, ancien pompier.
10: Les plus anciens pompiers aujourd'hui viennent se confier, on a tout ce côté-là qui nous permet aussi de les aider sur beaucoup de points.
7: Vous dites qu'ils viennent se confier ?
10: Ben oui.
7: C'est dur. Une question sensible et pourtant pas question de baisser la garde. La journée n'est pas finie.
6: Ce jeudi 30 juillet, c'est le jour du dépassement. Cela signifie que l'humanité a déjà épuisé les ressources de la planète disponibles pour cette année. À partir de maintenant, nous vivons à crédit, sauf qu'il n'y a toujours pas de planète Terre de rechange. Au niveau belge, ce jour du dépassement a même été atteint dès la mi-avril. Une des pistes de plus en plus populaires pour consommer mieux, c'est la seconde main. Selon l'enquête annuelle de l'Alliance pour le réemploi, qui regroupe trois acteurs belges du secteur, 82% des Belges associent un sentiment positif à la seconde main. Et c'est une évolution des mentalités. Kevin Cassès en a été témoin depuis son arrivée à la tête de Cash Converters il y a 10 ans.
11: Il y a eu vraiment, je dirais, une démocratisation. C'est lié à un phénomène qui était peut-être une crise du pouvoir d'achat qui est arrivé, mais en même temps aussi, il y a certains acteurs comme Vinted par exemple, qui ont contribué largement à démocratiser cette seconde main, où les gens se sont dit, bah tiens, je le fais pour les vêtements, pourquoi pas partir sur d'autres choses. On le faisait historiquement aussi sur des voitures, ça gênait pas globalement, il n'y avait pas cette connotation-là. Mais moi, j'ai connu encore, au tout début, quand je suis arrivé, à l'époque, il y avait deux entrées. Vous aviez une entrée dans le magasin pour vendre vos objets, et on voulait surtout pas être vu en train de vendre, parce que bah, c'était un peu honteux, entre guillemets, de se débarrasser, parce qu'il y avait le côté économique derrière, et on avait des magasins à côté. Depuis, on a vraiment réuni ces deux univers, et donc les acheteurs et les vendeurs se côtoient, parce que ce côté tabou a largement sauté.
6: Une interview réalisée par Sarah Pousset. En Ukraine, 6 personnes, dont 2 petites filles de 5 et 12 ans, ont été tuées cette nuit dans le centre du pays. Un missile balistique russe a frappé directement une maison où vivait une famille nombreuse. Au même moment, Kiev a subi une attaque aérienne. Au moins une personne a perdu la vie. Ces dernières semaines, la Russie intensifie ses frappes de missiles balistiques, des missiles que seuls les systèmes américains Patriot sont capables d'intercepter. Des systèmes de défense antimissiles dont l'Ukraine manque cruellement. Et puis l'armée américaine annonce avoir mené de lourdes frappes cette nuit en Iran, en représailles à ce que les États-Unis décrivent comme une tentative d'attaque surprise contre les forces américaines basées au Moyen-Orient. Voilà donc pour l'actualité dans l'international. On va aller en Afrique du Sud à présent. Des dizaines de milliers d'étrangers ont été chassés du pays en quelques semaines. Ils étaient accusés de tous les maux, avec pour résultat, Daniel Fontaine, une pénurie de main-d'œuvre. Certaines récoltes sont compromises.
1: Des mandariniers qui ploient sous les fruits, gorgés de jus. Mais personne ne vient récolter les mandarines. À 150 km du Cap, c'est un des exemples de cette pénurie de main-d'œuvre qui apparaît en Afrique du Sud. Pendant plusieurs mois, des manifestants, parfois violents, ont réclamé le départ des migrants africains. Ils les accusaient d'être responsables du chômage, de la criminalité et d'être un fardeau pour les services publics. Quelques 160 000 étrangers ont fui sous la menace. Les groupes anti-migrants estiment que les emplois vacants doivent à présent être repris par des Sud-Africains, mais employeurs et syndicats constatent que les nationaux sont peu intéressés par ces fonctions, souvent pénibles et mal payées. Les patrons réclament des dérogations pour faire venir une main-d'œuvre saisonnière des pays voisins. Le gouvernement sud-africain a répondu en accélérant la délivrance de visas de travail pour certaines entreprises et donc faire revenir des étrangers.
6: En sport, en cyclisme, Wout van Aert est de retour après un mois et demi d'absence pour cause de blessure et il a remporté la première étape du Tour cycliste du Danemark hier. En football, Anderlecht joue ce soir son deuxième tour préliminaire, retour en Europa League. Il reçoit les Suédois d'Hammarby. La Gantoise sera aussi sur le terrain pour son deuxième tour préliminaire, retour de Conference League. Ce sera contre les Ukrainiens de Cherkasy. Et puis toujours à propos de football, DAZN, le détenteur des droits télé du championnat de Belgique, a finalement conclu un accord avec la Pro League. Accord qui met donc fin au conflit qui opposait les deux parties la saison dernière. Les fans de football sont donc certains de pouvoir regarder les rencontres sur notamment les chaînes Proximus, Télénet ou encore Orange. L'accord est conclu jusqu'en 2030. Voilà qui marque la fin de ces infos. Que vous soyez, merci de nous écouter.
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3: Merci Florence, on se retrouve à 9h pour plus d'infos. Et là, à 8h07, attention, il y a le patron qui arrive.
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Une drôle d'année pour le patron du rock, Bruce Springsteen, en 1987. Ben, il sort un album très particulier, un album thérapeutique d'une certaine manière. L'album Tunnel of Love, parce que ben, il est dans l'antichambre du divorce, on va dire ça comme ça, de sa femme à l'époque, Julianne. Et puis ça se passe pas bien pour lui, il doit se remonter la pente tout simplement. Il va s'aider à travers ses chansons et notamment celle-ci, Brilliant Disguise. 8h11, soyez les bienvenus, vous tombez vachement bien parce que notre future championne du quiz ne s'est pas encore avancée dans la lumière, mais elle fera ça d'ici un petit peu plus de 4 minutes. Elle se prénomme Laure.

0: sur ce coulant, on les croirait doux comme des agneaux, c'est vrai, hein. Les Gallagher dans leurs œuvres. Oasis, Don't Look Back in Anger. Et là, il est temps de jouer, il est 8h16.
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0: Destination, une ville d'eau. Par les temps qui courent, ça vaut son pesant d'or, évidemment, et son pesant de l'or, en l'occurrence, puisque c'est le prénom de notre peut-être future championne. Bonjour, Laure.
3: Bonjour.
0: Laure qui a été très, très bien biberonnée par papa. Il se prénomme comment, votre papa?
3: André.
0: Il est à l'écoute, vous nous dites. Probablement, parce qu'il est, il nous écoute depuis un paquet d'années, à tel point qu'il vous a transmis le virus, ma foi, fort, fort agréable, Classique 21, et vous êtes du coup devenu vous aussi une fidèle, alors.
3: Exactement.
0: Eh bien, écoutez, papa André, il y a la petite qui est à l'antenne, là. Donc, elle va tenter sa chance avec le quiz. 3 questions maximum. Il me faut 2 bonnes réponses sur les 3. Je pense que c'est jouable. La thématique du jour, Laure, j'aime autant vous dire que ça va être très laid back, comme on dit, très cool. On va dire que ça se place sous l'appellation Reggae Night ou Reggae Morning. En tout cas, il y a du reggae dans l'air. Vous me donnez le top départ et je vous pose la première question.
3: Départ, on verra bien.
0: Écoutez bien, quel est ce groupe de rock britannique qui s'est amusé à composer un morceau aux sonorités reggae? C'est pas dans leurs habitudes, mais quand ils le font, ils le font bien, écoutez.
3: Quel est ce... Je connais, mais je ne sais plus le groupe.
0: Oh non, non, non, non, si, vous connaissez... Le premier qui vous vient?
3: Non,
0: vous l'avez pas. Bon, écoutez, on va faire la deuxième question. On a cramé notre joker, on est d'accord, hein?
3: Oui.
0: Donc, cette fois-ci, il nous faut vraiment 2 bonnes réponses sur les 2 dernières questions. Un groupe britannique de reggae qui a fait d'une chanson de Neil Diamond un succès mondial. Ça sonnait comme ça. Come on, baby. Alors, quel est donc ce groupe britannique?
3: Bob Dylan, mais sans certitude.
0: Qui avez-vous dit?
3: Bob Dylan, mais c'est pas un groupe.
0: Ah non, c'est pas un groupe, il est tout seul, il se suffit à lui-même, le Zimmerman. Non, c'était UB40.
3: Pardon.
0: UB40. Bon,
3: le reggae,
0: non, c'était pas trop votre truc. Écoutez, vous savez quoi, il y a une bonne nouvelle dans tout ça, alors, c'est que vous revenez quand vous voulez, on vous attend de pied ferme et vous serez toujours la bienvenue pour tenter de décrocher une enceinte ou autre chose, d'accord?
3: Exactement.
0: Voilà,
3: merci
0: écoutez, je vous en prie, un petit message à papa Dédé qui écoute. Il faut pas en vouloir alors, hein, parce que d'un questionnaire à l'autre, voilà, c'est pas toujours facile. Hein.
3: Oui.
0: Et voilà, si le reggae c'est pas votre truc, et voilà, c'est pas pour cette fois-ci. Pour la prochaine, promis, on vous embrasse fort, on vous souhaite une merveilleuse journée,
3: merci.
0: Un bel été. Merci, à bientôt, au revoir Laure.
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0: Et oui, c'est pas toujours simple, les questions. Vous aviez les réponses? Écoutez, ça tombe bien, on vous attend demain matin.

0: C'est pas forcément évident de le reconnaître à la guitare, hein. On le reconnaît plus quand il chante ou quand il fait partie de son groupe de Cure, mais il y a bien Robert Smith au sein de ce Divine Intervention des Rolling Stones.
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0: D'ici quelques minutes, vous avez rendez-vous avec Hamid Faljaoui. Alors tout au long de cet été 2026, on vous propose un best-of concernant cette chronique économique. Cette chronique économique qui bat son plein, qui récolte tous les suffrages. D'ailleurs, vous le prouvez à chaque fois via RTBF Ovio, puisque là, vous avez accès à toutes les chroniques d'Hamid. Et celle de ce matin, ben, c'est une chronique qui parle d'une astuce virale qui était destinée, l'imparfait de rigueur malheureusement, qui était destinée à démasquer les escrocs. Vous savez, ceux qui nous font du démarchage à travers des mails, à travers des trucs, etc. Sauf qu'il y a un petit problème, c'est que cette astuce devenue virale ne fonctionne déjà plus. Vous voulez savoir pourquoi ? Bah rendez-vous d'ici une grosse dizaine de minutes avec Hamid Faljaoui pour tout savoir sur cette astuce virale qui ne fonctionne plus. Ce qui fonctionne très très bien par contre, ce sont les reprises, les recréations de chansons. Lorsqu'on est un grand fan de Stevie Wonder et qu'on s'appelle Eric Clapton, ça peut donner ça.

0: Une recréation de chanson qui est quand même vachement fidèle à l'original. L'original, c'était celle de Stevie Wonder. Et ici, sur l'album Reptile en 2001, Eric Clapton lui rendait un hommage bien appuyé. I ain't gonna stand for it.
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0: Alors Virginie, comment ça se passe sur la route?
3: Alors ça se passe plutôt bien, franchement. Oui, oui, on n'a pas d'incident ou d'accident signalé, c'est tant mieux. On a quelques petits ralentissements par-ci par-là, 2 minutes par-ci, 3 minutes par-là. Mais voilà, pour une heure de pointe, c'est vraiment très, très, très raisonnable. Ça sent vraiment les vacances. Mmh. Et puis concernant les transports en commun, la SNCB nous rappelle quelques petites perturbations sur le réseau du rail, puisqu'il n'y a toujours aucun train entre Attu et Rodange. Et puis quelques retards également entre Charleroi Central et Namur.
0: Merci Virginie, à plus tard.
3: À tout à l'heure.
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0: 8h30 sur Classique 21. Les Belges, de plus en plus adeptes de la seconde main, les magasins spécialisés le constatent. Comment expliquer ce phénomène? Réponse dans votre journal de 9h. 22 ans depuis l'effroyable explosion de gaz de Guy Languin, des blessés en souffrent encore, mais voilà que parfois les assurances refusent désormais de rembourser les soins. Une victime témoignera. L'Europe continue de brûler, de nouvelles régions sont touchées par les incendies, mais la situation s'améliore parfois aussi. L'Afrique du Sud prise au piège de la xénophobie, des manifestants ont réclamé le départ des migrants. Beaucoup d'entre eux ont fui sous la menace, mais voilà l'Afrique du Sud qui manque cruellement de main-d'œuvre désormais. Anderlecht joue sa place en Europa League ce soir en cas de défaite face aux Suédois de Hammarby, je pense. Les Mauves seront reversés en Conference League. Et puis Christopher Nolan au cœur d'une polémique. Son film L'Odyssée a été tourné en IMAX, mais cette technologie immersive n'est disponible que dans très peu de salles de cinéma. Et ben, on va tout savoir tout à l'heure à 9h.
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0: Une vidéo largement partagée sur les réseaux sociaux prétend enseigner une méthode infaillible pour détecter les escrocs lors d'appels en visioconférence. Cependant, cette technique présente un défaut majeur. Les cybercriminels ont également accès à cette information. Ces derniers ne se contentent plus de tentatives de séduction en ligne, mais visent directement les données bancaires et les virements frauduleux de leurs victimes. Et notre chroniqueur économique Hamid Faljaoui analyse pourquoi cette situation miracle pourrait déjà être obsolète.
5: Aujourd'hui, pour changer, on ne va pas parler de l'Iran. On va plutôt faire un petit test ensemble. Alors imaginez que je vous appelle en visio. Alors vous me voyez, vous m'entendez, jusqu'ici tout est normal. Maintenant, je vous demande, êtes-vous absolument certain que c'est bien moi? Que ce visage que vous voyez à l'écran n'est pas fabriqué par un logiciel en temps réel? Alors non, forcément, vous n'en êtes pas certain. Personne ne l'est d'ailleurs. Et c'est exactement ça le problème. Sur les réseaux sociaux, bien, il y a une astuce qui circule en ce moment. Et d'ailleurs, une créatrice de contenu très sérieuse explique qu'il suffit de demander à votre interlocuteur, de passer sa main ou ses doigts devant son visage. Et si c'est un deepfake, donc un faux visage généré par l'intelligence artificielle, le masque numérique va sauter et la supercherie apparaîtra. Alors, évidemment, la vidéo a eu beaucoup de succès, et je peux comprendre pourquoi. Les gens se sentent armés, ils ont, entre guillemets, leur truc. Si votre interlocuteur refuse de mettre ou de passer sa main devant son visage, forcément, c'est que c'est une arnaque. Alors, le problème, c'est que cette astuce, elle a forcément une date de péremption. Et cette date est probablement déjà dépassée. Pourquoi est-ce que je dis ça? Mais parce que les outils de deepfake évoluent à une vitesse folle. Ce qui faisait bugger ces outils hier ne les fait plus broncher aujourd'hui. Mais la vidéo de cette créatrice de contenu, elle est récente et continue de circuler. Et donc les gens continue de la prendre au pied de la lettre. Alors, ce n'est absolument pas la faute de cette créatrice de contenu. Elle fait un vrai travail de vulgarisation. Mais voilà, quand vous devez tout dire en 40 ou 60 secondes, ce qui est le format de TikTok ou d'Insta, vous simplifiez, vous transformez une piste en règle d'or, vous supprimez les 8 mais. C'est la loi du format court. Et en matière de sécurité, supprimez les 8 mais. C'est dangereux. Pourquoi? Parce qu'on ne parle pas que des fausses romans sur Internet, on parle aussi d'argent. Un deepfake aujourd'hui, c'est quelqu'un qui peut prendre le visage de votre patron pour vous demander de valider un paiement urgent. C'est quelqu'un qui se fait passer pour votre conseiller bancaire en visioconférence. Ce sont des entreprises, y compris en Belgique évidemment, qui perdent des dizaines de milliers d'euros sur un appel vidéo de 3 minutes. Alors vous allez me dire quoi faire ? Eh bien simple, ne vous fiez jamais à un seul test. Demandez par exemple un mouvement de profil. Les deepfakes gèrent encore très mal les rotations. Vérifiez si les lèvres collent vraiment au son. Posez une question absurde et regardez si la micro-expression, eh bien, suit. Et si vous avez le moindre doute sur un virement, raccrochez et rappelez sur un numéro que vous avez trouvé vous-même et pas celui qu'on vient de vous donner. La morale de cette histoire vue sur les réseaux sociaux, bah, elle tient en une ligne. Un bon conseil périmé, c'est pire qu'aucun conseil. Parce qu'il vous donne la seule chose qui profite aux escrocs, et cette seule chose qui profite aux escrocs, c'est la certitude.
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0: 8h42 sur RTBF Classique 21. Louise Attac, avec ton invitation, une petite poignée de secondes de patience et le tube de l'été arrive.
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0: Alors attention, les tubes de l'été qu'on vous présente au quotidien sur Classique 21, ce sont pas des mièvreries. Ah non, non, non, ce sont des morceaux qui parfois ont marqué l'histoire du rock de façon très très durable, voire même l'histoire de la pop. Ici, nous plongeons au cœur des 70s, nous sommes en 1976 et il y a un groupe venu d'Irlande, et c'est un groupe venu d'Irlande emmené par un bassiste incroyable qui s'appelle Phil Lynott. Ce groupe, c'est Thin Lizzy, et Thin Lizzy, ben, lorsqu'il débarque en 76 avec leur album Jailbreak, à l'intérieur de cet album, il y a The Boys Are Back in Town. Et il y a un truc qui se passe, un phénomène que personne n'est parvenu à expliquer depuis, c'est qu'en cette année et en ce mois de juillet 1976, The Boys Are Back in Town devient aux États-Unis la consécration pour Thin Lizzy, et puis depuis c'est devenu l'un des hymnes estivaux préférés des Américains, mais pas que, c'est également l'un des hymnes préférés des Belges. La preuve là maintenant, avec ce titre dingue, complètement dingue, The Boys Are Back in Town. Est-ce que ça vous fait penser à l'été? En attendant, c'est l'un des tubes de l'été.

0: et le blues cheville au corps. C'est une production belge, évidemment, Fédération Wallonie, Bruxelles, Galia Volt. Galia Volt, si vous voulez l'applaudir, ce sera possible très très prochainement, dans quelques jours. Destination la ferme Madelone du côté de Gouvy, puisque Gouvy Jazz and Blues Festival s'y tiendra les 7, 8 et 9 août prochains.
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0: Quelle version hyper inspirée par Mathieu Bellamy. Muse passe à la moulinette le standard de Nina Simone, Feeling Good.
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1: C'est le soleil qui nous accompagne en ce début de journée, Xavier.
2: Exactement, Bruno, dans un ciel bien dégagé, dans l'ensemble bien lumineux, avec quelques voies d'altitude qui s'imposent déjà par endroits à partir de la France, des températures qui vont déjà bien augmenter pour afficher déjà en milieu de matinée entre 22 et 29 degrés. Et cet après-midi, on retrouvera donc des averses qui vont remonter de France et qui éclateront en orages de l'Ardenne à la capitale en passant par la province de Namur, Liège et le Hainaut. Seuls les deux Flandres seront épargnés par ces précipitations, avec des maxima qui afficheront entre 24 et 31 degrés.
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1: Et c'est un nouvel accident à déplorer sur le ring de Bruxelles, Virginie.
3: Tout à fait, Bruno. Donc en circulation intérieure à hauteur d'Oillard, passage difficile avec 5 minutes perdues en direction de Waterloo. On a également quelques ralentissements pour rejoindre la capitale sur l'E40 venant de Liège, avec 5 minutes perdues vers le ring de Bruxelles. Quelques petites files par-ci, par-là, mais pour une heure de pointe, ça reste vraiment très raisonnable. Et concernant les transports en commun, la SNCB nous rappelle cette perturbation sur le réseau, avec toujours aucun train entre Altu et Rodange.
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1: Il s'en est passé des choses pendant que vous faisiez dodo, peut-être difficilement avec la nuit tropicale. Il est temps de tout savoir. Voici votre journal. Bonjour Florence Surner.
4: Bonjour à tous. Le feu ne progresse plus en Gironde. Malgré la chaleur, les pompiers parviennent pour le moment à le contenir. Mais les hommes du feu le savent, le travail est très loin d'être terminé. Des trams équipés de caméras de détection pour repérer les obstacles et diminuer ainsi le nombre d'accidents. Le système est actuellement testé à Bruxelles. Bienvenue à tous. L'accalmie se confirme en Gironde. Malgré les conditions à risque ces dernières heures, le méga-feu n'a plus progressé. Le mercure redescend. Quelques gouttes pourraient même tomber aujourd'hui. Cela dit, la bataille est très loin d'être gagnée. Ce lieutenant des pompiers venu de Mayenne pour combattre le feu en Gironde décrit les difficultés des prochains jours.
5: La difficulté maintenant, c'est que ce qui a brûlé, dans le brûlé, il y a des végétaux qui sont de très petite taille qui ont complètement brûlé, et d'autres qui sont de moyenne ou grosse taille, comme des souches, qui continuent de brûler ou qui potentiellement peuvent reprendre à cause de l'action du vent, à cause de la chaleur emmagasinée dans le sol. Donc là, il y a un petit travail de fourmi qui se met en place. Il y a premièrement de la surveillance. Deuxièmement, d'aller chercher tous ces petits points qui font des lueurs, comme vous le constatez, un petit peu comme un ciel étoilé, là, et d'aller gratter. On a ce qu'on appelle un râteau riche, une batte à feu, et puis des lances de diffuseurs tournants pour aller travailler là-dessus et essayer d'éteindre ou en tout cas de refroidir tout ça.
4: Des propos recueillis par nos confrères de Radio France. Répit et vigilance dans l'ouest où les alertes canicules sont levées. Par contre, elles sont bien maintenues dans le sud. L'alerte est orange dans une vingtaine de départements. À noter aussi, pas très loin de notre frontière, les départements de Moselle et de Meurthe-et-Moselle sont en alerte rouge pour les risques très élevés aux feux de forêt. Alors après de tels incendies, d'une telle ampleur, avec de telles conséquences, comment l'être humain réagit-il? Eh bien, une anthropologue française a voulu le savoir. En 2018, elle a passé 7 mois auprès des habitants en Californie après l'incident le plus meurtrier du pays. Il avait été baptisé Camp Fire, un incendie qui a fait 85 morts et détruit une ville entière. Élise Boutier conclut son étude par le constat d'un déni écologique.
6: Malgré l'impact, malgré la dimension spectaculaire, malgré aussi le rapprochement qui a été fait dans les médias très fort entre cet événement et maintenant aussi les méga-feux, les grands incendies et le changement climatique, localement, pour les personnes concernées, le lien n'est pas ni évident, ni même souhaitable. Donc il y a beaucoup de déni du changement climatique, beaucoup de minimisation aussi de ce qui s'est passé. Donc s'il y avait eu moins de vent, si les pluies étaient arrivées plus tôt, si les forces de sécurité avaient réussi à l'éteindre, si. Mais voilà, il y a très peu de prise de conscience qu'en fait, donc la canicule, la sécheresse, le vent fort, le débordement des services de sécurité civile, l'urbanisation grandissante, et tout ça ensemble crée de plus en plus de méga-feux et de feux aux conséquences humaines dramatiques comme ce qu'on peut voir en ce moment en France.
4: Des propos recueillis par Joanne Montet. Et puis en bref, les États-Unis ont mené une nouvelle vague de frappes aériennes contre l'Iran cette nuit. Les médias iraniens font état de 3 morts et d'explosions dans 2 provinces du pays. Une réponse selon Washington à l'attaque par Téhéran de sites militaires américains en Jordanie. Chez nous, diminuer le nombre d'accidents impliquant des trams à Bruxelles, c'est l'objectif poursuivi par la STIB avec son nouveau système de détection des obstacles. Une caméra fixée sur le pare-brise qui repère les véhicules, mais aussi les personnes ou les vélos sur les rails, reliés à un boîtier dans le poste de conduite. Ce système, actuellement en test sur le réseau, représente donc un véritable Assistana pour le conducteur. Jérôme Durand a voyagé dans le seul train pour le moment équipé de ce dispositif en compagnie de l'ingénieur en charge du projet à la STIB.
7: Le tram s'apprête à repartir de son arrêt.
8: Je viens de fermer les portes et il y a un enfant devant moi. Moi, je ne le vois pas et donc au moment où je vais commencer à vouloir démarrer, le système va me prévenir qu'il y a quelque chose et donc je freine.
7: Sur le boîtier, un code couleur guide le conducteur.
8: En jaune d'abord pour lui dire attention, il y a bientôt un obstacle. En rouge pour dire là, il est vraiment temps que tu freines maintenant. Et en même temps que le rouge, il va sonner.
7: Si le tram a toujours priorité, la STIB doit déplorer 2 à 3 accidents chaque jour.
9: Entre 2024 et 2025, on observe une baisse à peu près 25%.
7: Aïda et Sifi, porte-parole de la STIB.
9: On passe à peu près de 1200 accidents en 2024 à un peu moins de 900 en 2025.
7: Dont une vingtaine d'accidents par an impliquant des cyclistes ou piétons. C'est évidemment cette statistique-là que la STIB aimerait voir baisser en priorité.
9: On parle d'un test qui devrait durer un an. L'idée est vraiment de recueillir l'expérience du terrain, des conducteurs, voir est-ce que ces alertes représentent vraiment une aide ou est-ce que ça les trouble plus pendant la conduite. Sur la base de ces éléments-là, aussi éventuellement le nombre d'accidents, on pourra faire une analyse et voir s'il est pertinent d'installer ce dispositif sur toute la flotte.
7: À travers le monde, plusieurs opérateurs de transport public recourent déjà à ce système de détection d'obstacles.
4: En football, Anderlecht reçoit le club suédois d'Hammarby ce soir au deuxième tour préliminaire retour de l'Europa League. Les deux équipes avaient partagé la semaine dernière à l'aller un partout. Ce ne sera pas facile ce soir, estime le nouvel entraîneur du Sporting, Vitor Bruno.
10: Nous ne pouvons pas être favoris face à une équipe qui a déjà joué 16 matchs cette saison, tandis que nous avons 14 joueurs de moins de 23 ans dans notre noyau. Nous ne sommes pas favoris, c'est certain. Nous pouvons augmenter notre niveau, nos qualités, nous montrer plus courageux qu'eux, nous battre davantage, mieux jouer en équipe. Cela, nous pouvons le faire, mais nous ne pouvons pas être favoris.
4: Des propos recueillis par Samuel Palermo. Le coup d'envoi de la rencontre, c'est à 20h30. En cas d'élimination, Anderlecht sera reversé en Conference League. La Conference League, justement, où la Gantoise joue ce soir son deuxième tour préliminaire retour face aux Ukrainiens de Cherkasy. C'était 0-0 à l'aller. Et puis en cyclisme, retour à la compétition réussie pour Wout Van Aert, puisque le Belge a remporté hier la première étape du Tour du Danemark. Aujourd'hui, place à une étape longue de près de 183 km et légèrement plus vallonnée que hier. Voilà qui marque la fin de ces infos. Que vous soyez, merci de nous écouter.
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1: Et on se retrouve tout à l'heure, Florence, merci beaucoup. Attention, êtes-vous prêt à un énorme coup de chaleur? C'est pas dans le ciel, c'est dans les oreilles.

Une chanson, évidemment, c'est plus qu'une chanson, avec la voix incroyable de Joe Cocker. Quel interprète de fou! Une chanson pour toujours liée au film 9 semaines et demie, évidemment, d'Adrian Lyne. Et si vous ne l'avez pas vu ce film, il faut que vous le voyez. Et la scène avec You Can Leave Your Head On est juste immortellement imprégnée dans nos mémoires. Et là, c'est une histoire d'amour qui, si elle le pouvait, commencerait par la fin pour remonter vers le bonheur. Ça lui a été inspiré par sa vraie vie à Teddy Swims.

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2: 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Donc, évidemment, c'est normal. L'écriture de Laurent Riepy, la voix magique de Gabriel Davroy, contribue beaucoup au succès de ce podcast dont on se fait une petite tranche tout de suite avec un épisode consacré évidemment à Dépêche Mode.
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4: Londres, toute fin de l'année 1981. Dans les pages des petites annonces du célèbre magazine musical Melody Maker, on peut lire un texte très bref, presque cryptique. Cherche claviériste pour groupe connu, pas de heavy metal, doit avoir moins de 21 ans. Le groupe qui n'ose même pas donner son nom pour ne pas attirer les curieux, c'est Dépêche Mode. Ils sont en pleine panique. Vince Clarke, leur leader et principal compositeur, vient de les lâcher en plein vol. Ils ont une tournée à assurer, des apparitions télé à honorer, et ils se retrouvent amputés de leur cerveau musical. Un jeune homme répond à l'annonce. Il s'appelle Alan Wilder. Contrairement aux autres membres du groupe qui ont appris la musique en bricolant dans une ville où ça semblait être le seul échappatoire, Alan vient d'un milieu plus aisé de l'ouest londonien. Et surtout, c'est un musicien de formation classique. Il a donc un niveau technique exceptionnel. Il y a juste un problème. L'annonce exigeait un musicien de moins de 21 ans. Alan en a 22. Alors, il ment sur son âge. Il passe l'audition, écrase la concurrence par son talent et décroche le poste. Mais chez Dépêche Mode, le lien entre les membres est sacré et on ne remplace pas Vince Clarke si facilement. Alan Wilder est engagé, oui, mais comme simple salarié. Un musicien d'accompagnement pour les concerts. Le groupe lui fait bien comprendre qu'il n'est pas un membre officiel. La preuve, lorsque Dépêche Mode entre en studio pour enregistrer son deuxième album, A Broken Frame, Alan n'est même pas convié. Il n'a pas le droit de jouer la moindre note sur le disque. Et lorsque l'album sort, avec cette célèbre pochette montrant une paysanne coupant des blés à la faucille, son visage n'y figure pas. Pour la presse musicale britannique, l'équation est simple. Sans Vince Clarke, ce deuxième album sera un naufrage. C'est à cet instant précis que tous les regards se tournent vers Martin Gore. Le garçon timide qui n'aime pas être au centre de l'attention est littéralement poussé au pied du mur. Il va devoir devenir le compositeur principal du groupe, malgré lui. Alors Martin fouille dans ses carnets. Il ressort de vieilles chansons écrites quand il avait 15 ans. Ce ne sont plus les hymnes pop hyper énergiques taillés pour les clubs de Vince Clarke. C'est plus naïf, plus intime, presque mélancolique. Le groupe sort le titre « See You ». Et contre toute attente, le miracle se produit. Le single se classe encore plus haut dans les charts britanniques que le mythique « Just Can't Get Enough ». Le groupe respire. Ils ont survécu à leur premier grand traumatisme. La plume de Martin Gore vient de sauver Dépêche Mode. Mais pour survivre, ils savent que la naïveté ne suffira pas. Bientôt, ils vont devoir durcir le son. Et pour ça, ils vont devoir ouvrir une porte qu'ils ont gardée fermée depuis le début. Celle d'Alan Wilder.
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Et tiens, histoire de se tenir compagnie avec un petit peu de ça, même s'il y a un petit peu de funky dans l'affaire, de Clash. Now

0: énormément, voire même la totalité, une fois n'est pas coutume, au batteur de Clash, Topper Hayden. C'est lui qui a porté sur ses fonds baptismaux cette chanson Rock the Casbah, avec tous les instruments et les paroles qui vont avec. Truc de fou quand même. 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

0: Un côté reggae dans Machiavel, bien sûr que c'est possible. Over the Hill.
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0: Il est 9h30, on jette un avant-dernier coup d'œil, en ce qui me concerne en tout cas, sur la route en compagnie de Virginie. Et c'est plutôt calme, Virginie. Hein ?
2: Oui, tout à fait, Bruno. C'est plutôt calme. Et d'ailleurs, on avait un accident tout à l'heure sur le ring de Bruxelles. Et bien, pas de nouvelles, puisque celui-ci a été dégagé à hauteur d'Huillart. Donc, circulation normalisée en direction de Waterloo. On a encore quelques très légers ralentissements vers le ring de Bruxelles, sur la bretelle venant de l'E40, venant de Liège, avec moins de 5 minutes perdues vers le ring de Bruxelles. Et puis concernant les transports en commun, on a toujours cette perturbation entre Attu et Rodange. Aucun train ne circule entre ces deux gares.
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0: 9h30, c'est le début de Let's Work Together. Préparez-vous aujourd'hui à faire connaissance avec un garçon amoureux.
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0: Together, il y a beaucoup d'amour. Mais quel genre d'amour me demanderez-vous? Eh bien écoutez, je vais vous apporter la réponse. Ou plutôt, c'est Laurent qui va s'en occuper.
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0: Laurent Cuvelier, gestionnaire, guide de Trot Exploration, est notre invité ce matin. Bonjour Laurent.
2: Bonjour à tous.
0: Alors, j'ai pas menti, vous êtes un homme amoureux.
2: Amoureux, oui.
0: Ah, peut-être amoureux de façon multiple. Vous êtes amoureux de votre compagne, de votre compagnon, en tout cas de vos amis, de votre famille. Mais il y a un amour très particulier qui est à l'origine de Trot Exploration. D'abord, racontez-nous un petit peu de quoi il s'agit, Trot Exploration.
2: Alors, Trot Exploration, c'est une société de tours guidées en trottinette électrique, tout terrain, qui se passe dans la vallée de la Meuse pour explorer tous les alentours de Namur. Et ses environs, ainsi que Malonne et Marchedam.
0: Alors, dans un premier temps, vous aviez un projet en tête, c'était de faire un parcours à Crobranche, etc. Puis ça s'est avéré être un tout petit peu compliqué. Et donc, vous vous êtes dit, mais tiens, c'est marrant parce que trottinette électrique, j'en fais. Et puis, la région dans laquelle je suis, eh ben, j'arrive à découvrir des trucs, des coins que les gens connaissent pas forcément. C'est ça qui a fait que vous vous êtes dit, bah tiens, je vais joindre l'utile à l'agréable. Mon amour pour cette région, mon amour pour le Namurois et puis ce terrain de jeu exceptionnel qu'il constitue, je vais le faire partager.
2: C'est ça. C'est tout à fait ça qui est à la base de ma démarche et aussi au-delà de mon amour pour la région, aussi tout à fait simplement le fait de vouloir faire un petit peu autre chose, d'être dans la nature, d'être au contact des gens avec des personnes souriantes du matin au soir et voilà, c'est ça qui m'a amené à créer Trot Exploration.
0: Surtout que vous êtes un serial sportif hein, parce que vous faites pas que de la trottinette, vous faites plein de choses, vous êtes assez hyperactif dans votre genre, non Laurent?
2: Oui, tout à fait. Donc, je fais beaucoup de VTT, de randonnée. Ouais. Et donc, c'est ça qui m'a fait un petit peu découvrir tous les sentiers, tous les sentiers de la région de Namur. Ouais. Et je me suis dit, pourquoi pas le faire découvrir à tout le monde.
0: Exactement. Alors, vous disposez d'une flotte de 12 trottinettes électriques tout-terrain. Donc, tout-terrain, c'est important parce que ça permet évidemment d'élargir le spectre, d'élargir le coin, la zone d'exploration. Vous pouvez accueillir des groupes jusqu'à 10 personnes. Et puis, il y a plusieurs profils. Chacun y trouvera son compte dans votre Trot Exploration parce que ça démarre avec ceux qui sont pas très à l'aise avec la trottinette, ça s'appelle Au gré de la Meuse, et puis après ça va jusqu'à la totale, le Namur, l'intégrale quoi.
2: Oui, tout à fait. Donc en fait c'est vraiment l'intérêt ici de Trot Exploration, c'est de pouvoir répondre à la demande de tout le monde, et donc les 5 parcours que je propose sont vraiment adaptés pour tous les niveaux. Ça va simplement de l'exploration de Namur, sa citadelle et les bords de Sambre et de Meuse par les halages. Et alors pour ceux qui sont un petit peu plus sportifs et qui ont envie de découvrir un petit peu plus les sensations de la trottinette, là en ce moment-là on peut proposer des parcours uniquement dans les bois qui sont peut-être moins culturels mais davantage naturels et avec beaucoup plus de sensations.
0: Alors là c'est pour les particuliers, c'est pour les groupes jusqu'à 10 personnes, mais vous faites également des formules clés sur porte ou sur mesure pour plein de gens, pour les entreprises, pour les team building par exemple, les anniversaires, les enterrements de vie de célibataire, enfin bref, tout est possible et vous vous adaptez systématiquement et en plus vous faites les balades avec eux.
2: Oui, tout à fait. C'est une volonté de ma part pour plusieurs raisons. Pour la sécurité avant tout. Donc, je connais les chemins. Je connais les chemins qui sont dangereux. Je connais les endroits où il faut faire attention. Pour aussi veiller à l'intégrité du
0: sécurité, matériel bien sûr.
2: Aussi. Effectivement. Et alors, en fait, le fait d'être avec eux, ça permet de pouvoir vraiment leur proposer un parcours adapté réellement à ce qu'ils demandent.
0: Eh bien écoutez Laurent, pour nous ça a été un plaisir de vous accueillir ce matin, de jeter un coup de projecteur sur Trot Exploration. Tous les liens évidemment se retrouvent trotexploration.be si vous voulez aller jeter un petit coup d'œil. Trot avec 2T, trot-exploration.be. Mais si vous n'avez pas eu le temps de tout noter, si vous êtes en voiture ou ailleurs, eh bien rendez-vous sur classique21.be, rubrique Let's Work Together, pour pouvoir prendre contact avec Laurent éventuellement et réserver, qui sait, soit votre prochaine balade en famille, votre découverte de la région de Namur, ou bien alors si vous êtes une entreprise, pourquoi pas votre prochain team building. En tout cas, il sera original et marqué du sigle de la passion amoureuse pour une région, celle qui habite depuis 15 ans, Laurent Cuvelier. Merci beaucoup Laurent.
2: Merci beaucoup, merci à tous. Bonne journée à tout le monde.
0: À votre service, à bientôt, au revoir, à bientôt.
2: Au revoir.
0: Au revoir. La programmation jusque 10h, elle est signée, là encore, Trot Exploration, Laurent Cuvelier, le maître d'œuvre, et on démarre avec Indochine.

Exploration était l'entreprise sur laquelle on a jeté un petit coup de projecteur ce matin avec Laurent Cuvelier, son guide et patron passionné. L'information se poursuit dans un instant, en tout cas l'information musicale, avec beaucoup d'évanescence.

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0: Un bel équilibre dans la programmation de Trot Exploration et de Laurent Cuvelier, son représentant du français, de l'anglais. Et puis maintenant, on va retourner dans beaucoup d'intensité. Direction les États-Unis avec une certaine Lana Del Rey.
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0: quelle intensité de dingue dans cette chanson et dans l'ensemble de son univers. Lana Del Rey avec Video Game pour conclure non seulement la programmation de ce Let's Work Together que l'on doit à Trot Exploration et à Laurent Cuvelier, son maître d'œuvre, mais également pour clôturer ce Coffee on the Rocks. J'espère que vous avez passé un bon moment, j'espère que vous aurez envie de revenir, déjà de rester dans un instant, c'est le best-of de Soundtrack avec Laurent Debeuf, et sinon je vous fixe rendez-vous demain. Je remercie Christian Lardinois, Virginie Defac, Xavier Ponsard et puis la rédaction pour les informations, et je vous fixe rendez-vous demain dès 6h.
1: Bruno Fernandez.

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2: Ah, je vois pas bien, Xavier. Le ciel va devenir de plus en plus nébuleux ce jeudi. On dirait que ça a commencé d'ailleurs.
3: Tout à fait, Bruno. À l'origine, ce sont des averses qui remontent de France. Et justement, ces nuages deviennent de plus en plus nombreux à partir de la France pour cette fin de matinée. Et cet après-midi, ce sont des averses qui éclateront en orage de l'Ardenne à la capitale. On retrouvera un temps plutôt sec sur les deux Flandres et en bord de mer pour cet après-midi, avec des températures de 24 degrés à Ostende, 26 degrés à Saint-Hubert, 27 à 28 degrés sur le centre, 30 degrés dans la cité ardente et jusqu'à 31 degrés en Campine avant le retour d'un temps plus calme et plus sec en fin de journée, mais aussi pour la nuit prochaine.
4: Belle matinée et merci à toutes et à tous d'être avec nous sur RTBF Classique 21. Il est 10h.
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4: Et à 10h, j'espère que tout se passe bien sur nos routes.
6: Oui, Laurent, bonjour. On a une circulation tout à fait calme et fluide sur l'ensemble du réseau routier belge. Pas d'incident ou d'accident signalé et c'est tant mieux. Bonne route à tous.
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4: Tout de suite, voici vos infos de 10h.
7: Bonjour à toutes et tous. Environ 8000 personnes ont été évacuées en Crète. Un incendie attisé par des vents violents est en cours. Il y a aussi un autre incendie sur l'île très touristique de Paros. Trois pompiers ont perdu la vie en Grèce dans ces incendies ces derniers jours. Dans la région de Madrid, il n'y a presque plus de flammes selon les autorités espagnoles. Le feu est clairement stabilisé. Les températures nocturnes ont permis de calmer cet incendie qui ravage la région depuis presque une semaine. Et tous les évacués ont pu par ailleurs rentrer chez eux. Par contre, plus de 600 autres personnes ont dû quitter leur maison près de la frontière portugaise à cause d'un autre incendie. La nuit a été assez calme en Gironde. Aussi, le méga-feu dans le sud-ouest de la France est stabilisé pour la troisième journée consécutive. La préfète de Gironde, si tout va bien, envisage même un retour à une vie plus normale dans les prochaines heures. Le feu dans le Var, près de Brignoles, a lui été maîtrisé. Au moins 8 personnes ont perdu la vie cette nuit en Ukraine après des frappes aériennes russes, des frappes qui se sont étendues vers l'ouest du pays jusqu'en Pologne. La Pologne qui a dû déployer des avions de chasse pour protéger son espace aérien. Ces dernières semaines, la Russie intensifie ses frappes de missiles balistiques, des missiles que seuls les systèmes américains Patriot sont capables d'intercepter, des systèmes de défense antimissiles dont l'Ukraine manque cruellement. D'ailleurs, le président ukrainien Volodymyr Zelensky a de nouveau exhorté ses alliés ce matin a livré à Kiev ses systèmes de défense. Au Japon, le gouvernement annonce un nouveau bilan de 30 morts après le puissant séisme dans le sud-ouest du pays. Le tremblement de terre s'est produit mardi matin sur l'île de Kyushu, dans le sud-ouest du pays. Les dégâts sont énormes. Plusieurs bâtiments se sont effondrés, dont un centre commercial qui a explosé un peu après le séisme. Les secouristes recherchent toujours des survivants sous les décombres. Wout van Aert, de retour après un mois et demi d'absence. Il a remporté la première étape du Tour cycliste du Danemark et s'est emparé d'ailleurs du maillot bleu de leader. Il profite de cette course de 5 jours pour peaufiner sa préparation avant le Tour d'Espagne qui commencera le 22 août. Voilà pour les infos et belle journée.
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0: Smile à l'instant, et c'est donc la spéciale David Gilmour. Ça va être une partie dédiée à l'album On an Island. C'était son troisième album solo, un album qui a mis du temps à arriver puisque le précédent était sorti dans les années 80, mais on aura l'occasion d'en parler. Et cet album était sorti donc le 6 mars 2006. C'est le jour précis du 60e anniversaire de David Gilmour. Aujourd'hui, on est 20 ans plus tard, donc évidemment, c'est le 20e anniversaire de cet album On an Island. Et c'est avec Laurent Ripi qu'on va partager cette spéciale. Bonjour Laurent.
1: Ben oui, c'est vrai, Laurent, un album qui fait plaisir d'être réécouté aujourd'hui. C'est un album qui a bien vieilli 20 ans plus tard. Et aussi un album fondamental qui arrive après une très très longue pause. Alors son précédent album solo à David Gilmour, c'était About Face. Hein, ça remonte à 1984. Donc imaginez 22 ans de séparation entre ce deuxième et ce troisième album. Donc ça fait beaucoup. Et puis, à l'époque de About Face, Gilmour était dans une période un peu particulière de sa carrière. Il était coincé dans les limbes par Roger Waters, juste avant que ce dernier ne quitte finalement officiellement Pink Floyd. Ensuite, David Gilmour, c'était totalement consacré finalement à maintenir Pink Floyd à flot, malgré l'absence de Waters. Et il n'avait plus vraiment de temps pour se consacrer à un album solo.
0: Et alors là, entre-temps, l'eau a coulé sous les ponts. Au moment d'enregistrer On an Island, David Gilmour, comme je le disais, donc fêtait ses 60 ans. Enfin, ça, c'était pas au moment de l'enregistrement, mais au moment de la sortie. Mais en tout cas, c'est un homme qui, à ce moment-là, sait exactement ce qu'il veut et surtout ce qu'il ne veut plus.
1: Ah, c'est tout à fait ça, hein, Laurent. Il venait d'ailleurs de le prouver peu de temps auparavant, lors de la reformation historique de Pink Floyd, pour le fameux Live 8, Live 8, organisé par Bob Geldof. Et en pleine répétition, David Gilmour avait notamment catégoriquement refusé de jouer le plus grand tube, un des plus grands tubes de Pink Floyd, Another Brick in the Wall. Il expliqua à Roger Waters à ce moment-là que chanter We Don't Need No Education lors d'un concert caritatif mondial n'avait absolument aucun sens, du moins pour lui. Et donc le message était clair, Gilmour était désormais un homme de conviction, un homme apaisé et qui avançait à son rythme, sans consigne et certainement sans, devoir répondre aux demandes de Roger Waters.
0: Oui, je suis tout à fait d'accord. Et puis, il y a un apaisement qui se reflète aussi dans sa façon de travailler. Hein. C'est fini les grands studios froids et aseptisés, parce que pour ce disque, il s'installe à bord de l'Astoria, donc ce légendaire studio péniche qui est amarré sur la Tamise.
1: Et oui, effectivement, c'est un endroit magnifique et ce n'est pas n'importe quel bateau. Il a une histoire, il a été construit en 1911 pour Fred Carnot, le célèbre impresario qui a notamment découvert Charlie Chaplin et Stan Laurel. D'ailleurs, Chaplin va aussi habiter sur cette péniche.
0: Ce bateau, ouais.
1: Ouais, et c'est un endroit que j'ai pu visiter, qui est juste magnifique.
0: J'avais de la chance.
1: Hein. C'est vrai que j'avais de la chance sur ce coup-là. Je dois avouer, Gilmour a racheté donc ce magnifique endroit, cette magnifique péniche en 1986. Il expliquait qu'il ne supportait plus à cette époque-là les studios sans fenêtres et qu'il avait besoin en fait de voir l'eau s'écouler doucement pendant qu'il jouait parce que ça l'apaisait tout simplement.
0: Et c'est là qu'il a retrouvé l'inspiration pour trier 10 années de maquettes qu'il avait accumulées. Il a fait d'abord appel à son voisin, c'est un ami aussi, c'est le guitariste Phil Manzanera, ainsi qu'au producteur Chris Thomas pour, je cite, lui botter un petit peu les fesses. C'était pour finaliser le disque.
1: Ben oui, c'est vrai, on sait que Chris Thomas parfois prenait un petit peu son temps pour travailler, grand producteur qui a travaillé avec les Beatles, Roxy Music et plein de gens. Donc une belle équipe, et c'est vrai, s'il y a bien aussi une personne dont l'influence est absolument cruciale sur cet album On an Island, c'est bien son épouse qui est romancière et journaliste, Polly Sampson.
0: Absolument, et sur On an Island, elle signe la quasi-totalité des textes, ce qu'elle avait déjà fait en partie aussi sur l'album Division Bell, déjà en 1994. Et Gilmour confie volontiers que l'écriture des paroles a toujours été une véritable souffrance pour lui et qu'il préfère, et ça on s'en doute, s'exprimer largement à travers sa guitare.
1: Oui, c'est vrai que le plaisir du texte, le plaisir des mots, on l'a pas, lui il a pas mal et même énormément d'autres qualités. Et donc, c'est un rôle de parolière que sa femme va prendre, qu'elle avait donc effectivement déjà élaboré bien avant ce projet solo de David Gilmour.
0: Et au début des années 90, quand Roger Waters a quitté le groupe avec fracas, enfin ça c'était plutôt au milieu des années 80, en tout cas au début des années 90, David Gilmour s'était retrouvé seul aux commandes de ce navire immense. On n'a pas idée à quel point, parce que c'est une multinationale. Hein, donc, et Roger Waters, c'était le parolier principal. Gilmour avait donc assumé l'écriture, c'est un exercice qu'il paralysé quasiment. Hein.
1: Ben oui, il avait dû le faire beaucoup, notamment sur l'album qui avait suivi cette grande rupture Waters-Gilmour. Hein, c'était l'album Momentary Lapse of Reason. Et voilà, c'était pas confortable pour lui. Donc, c'est là que Paulie Simpson est venu à la rescousse, lui rapporter ce réconfort, notamment, on l'a dit, pour l'album de Division Bell en 94. Et elle a écrit une grande partie des textes de ce disque, dont le chef-d'œuvre dont on se rappelle bien, High Hopes.
0: Absolument, ouais. Et depuis cette époque, il forme ce que Gilmour appelle lui-même un véritable mariage artistique, parce qu'elle parvient à mettre des mots sur ses émotions. Et lui, s'occupe tout simplement, entre guillemets, de l'habillage musical.
1: Et ça marche à merveille. Hein. C'est vrai que voilà, un couple dans la vie, mais aussi un couple d'artistes qui nous propose des choses magnifiques à chaque fois.
0: Et ce couple qui fait des étincelles, et notamment sur ce morceau aussi, un extrait de On an Island, The Blue.

0: The Blue à l'instant, donc ça c'est encore un autre magnifique extrait de cet album. Et puisqu'on parle d'alchimie et de famille musicale, On an Island brille aussi par le casting de ses invités.
1: Et oui, et c'est un véritable casting de luxe ici, puisque on retrouve notamment, pour chanter les chœurs sur l'album, David Crosby et Graham Nash, de Crosby, Stills, Nash.
0: Bien entendu, oui.
1: And Young, parfois aussi.
0: Ah oui.
1: Et quand on mélange finalement ces harmonies vocales stellaires à la voix de Gilmour, eh bien, la magie est absolument totale. C'est vrai que cet album, je ne sais pas si il vous procure la même chose, vous qui nous écoutez à la maison, ou vous, Laurent.
0: Oui.
1: C'est un album qui est extrêmement apaisant, je trouve.
0: Oui.
1: C'est vraiment, en plus, pour le moment, c'est le moment de l'écouter quand il fait bon, etc. Vous écoutez ça sur votre terrasse, dans votre jardin, c'est juste magnifique, quoi.
0: Ah, ça, absolument.
1: Ça fait du bien. Et donc, on retrouve aussi, dans ce casting de rêve, outre ses voix incroyables, Richard White de Pink Floyd, qui lui aussi va apporter sa part de magie à tout ça, avec ses claviers, ses nappes de claviers qui sont tellement Pink Floydienne, et puis aussi un vieil ami de David Gilmour, Robert Royat, qui vient jouer du cornet, notamment, et des percussions.
0: Ah oui, d'accord. Et alors, au milieu de toute cette instrumentisation organique, il y a un détail sonore fascinant, c'est un clin d'œil direct au passé glorieux de Pink Floyd.
1: Ben oui, Gilmour a fait venir en studio un musicien alors très très spécialisé qui joue dans l'instrument qui est aussi un instrument historique, c'est l'harmonica de verre. Donc voilà, il vient apporter ses sonorités. L'homme est arrivé avec des verres à vin classiques sur lesquels il passait ses doigts aussi, mais aussi avec une machine incroyable actionnée par des pédales faisant tourner une série de bols en verre. Les fans ont immédiatement reconnu ce clin d'œil et ses textures sonores. C'est exactement la même technique que Pink Floyd avait utilisée des années auparavant pour créer la fameuse introduction de l'album Wish You Were Here. On s'en rappelle à ce côté cristallin du début de Wish You Were Here qui nous porte dans cette ambiance.
0: Ouais.
1: Et voilà. On sait que c'est vrai que Gilmour aimait bien replacer parfois des petits clins d'œil au passé avec I Hope, c'était des cloches qui rappelaient le morceau de Gilmour Fat Olsen.
0: Fat Olsen.
1: Qui rappelait le morceau de Gilmour Fat Olsen, effectivement. Donc ici, clin d'œil évident, donc, à l'album Wish You Were Here.
0: Mais l'album possède aussi une grandeur qui dépasse le cadre intime de cette péniche.
1: Ouais, tout à fait. Pour donner une ampleur cinématographique à l'ensemble, ils ont quitté cet endroit magnifique sur la Tamise pour se rendre dans les mythiques studios Abbey Road. On fait les choses comme il faut. Et donc, ils vont y enregistrer là-bas une très très grande session orchestrale sous la direction de Zbigniew Plesner, un immense compositeur polonais de musique de film. Et c'est ce contraste finalement entre la proximité et le côté, on va dire, très cocoon du bateau, et de l'autre part, la majesté de l'orchestre symphonique qui donne finalement cette couleur tout à fait unique à On an Island.
0: Et ça a payé, puisque l'album a été propulsé numéro 1 à sa sortie. C'est l'œuvre d'un homme profondément heureux. Et d'ailleurs, à cette époque, David Gilmour fuyait de plus en plus la célébrité classique.
1: Ouais, exactement. C'est d'ailleurs quelqu'un qui n'a jamais vraiment aimé ça, être, c'est pas vraiment un people, c'est quelqu'un qui aime, vivre en famille, père d'une grande famille de 8 enfants. Il protégeait farouchement sa bulle en permanence. Il a même raconté qu'il refusait souvent de signer des autographes dans la rue aux jeunes fans, comparant cela aux tribus amérindiennes qui refusaient d'être prises en photo de peur qu'on leur vole leur âme. C'est un petit peu particulier, mais on peut comprendre que c'est quelqu'un qui veut, qui a besoin d'une paix intérieure, qui a besoin de rester dans son côté, et il refuse parfois un petit bout de lui-même avec des parfaits inconnus.
0: Je suis quand même un grand admirateur de David Gilmour, mais là je ne le rejoins pas du tout, parce que pour moi, quand on est une rockstar ou même un acteur célèbre, vous ne pouvez pas en vouloir au millième mec qui vient vous taper sur l'épaule pour vous demander un autographe, parce que pour lui c'est la première fois.
1: C'est clair, je suis d'accord avec vous, et c'est clair que je pense pas qu'il leur en veut. Je pense que c'est quelqu'un qui est assez réservé, en fait, tout simplement. C'est quelqu'un de presque timide, et donc parfois il a besoin de retourner un petit peu dans son cocon. Et on peut comprendre aussi que quand on est sollicité en permanence, parfois ça peut être aussi un petit peu
0: c'est la rançon de la gloire.
1: C'est la rançon de la gloire.
0: Voilà. Alors, en tout cas, la seule chose qu'il accepte de partager avec nous, ben voilà, donc c'est sa musique. Et même s'il avoue lui-même que ses doigts ne sont pas les plus rapides du circuit, ben tant mieux, de toute façon.
1: Oui, on n'a pas besoin de ça.
0: Voilà, exactement. Son toucher de guitare reste instantanément reconnaissable entre mille. La preuve avec ce morceau titre ici, qui célèbre ses 20 ans et avec lequel on referme ici, en tout cas, cette partie de notre spécial David Gilmour. C'est On an Island. Merci beaucoup, Laurent.
1: Avec plaisir.
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0: On va parler d'un accident à Petit-Reux. J'accueille Virginie Defax, bonjour.
2: Bonjour Marie-Amélie. Oui, effectivement, un accident s'est produit à hauteur de Petit-Reux sur l'A54 Charleroi-Nivelles. La bretelle de sortie est fermée en direction de Nivelles. Et puis on nous signale une circulation dense sur l'E40 Bruxelles-Ostende. Entre Gand et Alter, vous perdez 10 minutes en direction du littoral.
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Muse avec Supermassive Black Hole pour vous souhaiter la bienvenue en ce jour de vacances. 30 juillet, jeudi, j'espère que vous passez une bonne matinée. En tout cas, nous, eh bien, on remercie Laurent Debeuf d'avoir préparé ces rediffusions d'été. Retour au direct et à l'actualité dans notre lunch à 22 clock en version XXL. Nous sommes partis jusqu'à 15h avec tout d'abord Texas qu'on va écouter, sorti en 1997. Et puis quelqu'un qu'on aime beaucoup et qui était à l'affiche de notre festival classique 21, c'était au mois de juin à la Louvière. Je vous rappelle que si vous n'avez pas encore eu l'occasion de voir les images, eh bien c'est pas trop tard. Elles sont toujours disponibles, tout le film, l'after movie, via l'application RTBF OVIO. Et voici Texas.

Généreux sur scène, adorable en coulisses. C'était un plaisir de le voir chanter pour vous, auditeurs de notre radio, lors du festival Axel Bauer avec Éteins la lumière. Classic 11h12, l'heure de notre live du jour avec deux extraits d'un concert enregistré à l'Opéra de Sydney en octobre 2010 lors de la tournée d'adieu. C'était Simply Red qui était alors sur scène. On va écouter Stars, mais aussi Holding Back the Years.

Holding Back the Years, Simply Red, Stars aussi, tout ça lors de leur tournée d'adieu. Ça nous ramenait en 2011. Il est 11h21. En parlant de tournée, Bon Jovi a ouvert le Forever Tour au Madison Square Garden au début du mois. Un grand retour sur scène après une opération aux cordes vocales pour John Bon Jovi. Message vidéo émouvant, grand classique repris en chœur, salle debout du début à la fin. Le comeback était très attendu, il était au rendez-vous. La tournée s'est déjà terminée, d'ailleurs c'était le 26 juillet à New York. Voici Always.

0: Today Yesterday, le nouveau Nova Star, bien que techniquement parlant, c'est pas un nouveau morceau puisqu'il a déjà régulièrement été joué en concert, mais il est désormais accessible à tous, merci au groupe belge.
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0: Virginie, on a un accident à Zaventem.
2: Oui, tout à fait, Marie-Amélie, sur le ring de Bruxelles en extérieur, bande de gauche neutralisée, 5 minutes perdues en direction de Grand Bigard. Et puis tout à l'heure, on avait un véhicule en panne à hauteur des 4 bras de Tervuren. À présent, la chaussée est dégagée, mais il reste encore 10 minutes de file en direction de Waterloo. Et puis quelques files également pour vous rendre au littoral. Une circulation dense est signalée sur l'E40 Bruxelles-Ostend entre Gand et Alter. Comptez 20 minutes perdues en direction d'Ostende.
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0: J'accuse. 16, bien sûr. Et juste avant cela, Bonnie Tyler avec le 9 juillet, cette info qui est arrivée. Une info à Béatrice Toon, puisqu'elle s'est éteinte à l'âge de 75 ans. Bonnie Tyler, on la savait malade. Elle avait été opérée et admise pour une intervention chirurgicale d'urgence au Portugal, là où elle habitait. La chanteuse galloise, célèbre pour sa voix rauque et ses tubes planétaires, est donc décédée de manière inattendue. Elle avait épousé en 73 Robert Sullivan, l'ancien judoka olympique devenu promoteur immobilier. Le couple n'avait pas eu d'enfant.
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0: I Got You Babe, Sonny and Cher, et il y a de l'actu les concernant cette semaine puisque Cher vient de remporter une victoire judiciaire, mais à quel prix? La chanteuse avait poursuivi Marie Bono, veuve de son ex-partenaire Sonny Bono, pour récupérer sa part des droits sur les chansons du duo. Un accord daté pourtant de 1978, ça devait être 50-50, mais Mary avait tenté de s'en affranchir via une clause du droit d'auteur américain. Résultat, Cher a obtenu gain de cause, elle a retrouvé ses droits, mais les frais de justice lui coûteront $1 million de sa poche.
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Good Charlotte avec Girls and Boys et puis du belge avec cette petite voix à la Brian Molko de Placebo, c'était Duck Blockers et Summer Dance. Hier, le podcast du moment M nous a emmené vers le titre Go Your Own Way de Fleetwood Mac. Aujourd'hui, on parlera d'Iggy Pop, ce sera vers 13h45 et Fleetwood Mac, on les écoute avec un extrait de Tango in the Night en 87. Voici Seven Wonders.

0: Seven Wonders, Fleetwood Mac pour nous rapprocher des infos de midi, de la météo aussi avec Xavier.
1: Météo. Très bonne journée à tous. Cet après-midi, le temps sera plus instable, surtout au sud de la capitale, avec des averses qui vont remonter de France et qui vont essentiellement concerner les provinces de Namur, Liège, Luxembourg et la Botte du Hainaut. Des averses parfois ponctuées d'un coup de tonnerre et au niveau des cumuls, pas plus de 5 à 10 litres d'eau par mètre carré. Autrement dit, pas grand-chose, malgré cette sécheresse toujours bien installée en Belgique. Ailleurs, le temps restera sec pour cet après-midi avec un ciel plutôt variable entre nuages et éclaircies à quelques voies d'altitude en bord de mer. Côté température, des maxima en léger recul par rapport à ces derniers jours. 24 degrés au littoral, 24 degrés à Saint-Hubert, 26 à Charleroi, 27 à Namur, 28 à Bruxelles et Mons, 30 degrés à Liège et jusqu'à 31 degrés en Campine. Tout cela, ces précipitations vont rapidement se décaler vers l'est du territoire et vers l'Allemagne. Et à l'arrière, on va déjà récupérer un temps plus calme et plus sec en fin de journée et la nuit prochaine.
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0: On reparle de l'accident à Petit-Rue, Virginie.
3: Oui, tout à fait, Marie-Amélie. Il est toujours d'actualité. C'est sur l'A54 Charleroi-Nivelles. La bretelle de sortie numéro 20 est toujours fermée en direction de Nivelles. Donc, soyez prudents si vous passez par là. Et puis, on avait un accident tout à l'heure sur le ring de Bruxelles en extérieur à hauteur de Zaventem. Bonne nouvelle puisque la chaussée est dégagée en direction de Grand-Bigard. Et puis, par contre, en Flandre, on a toujours une circulation dense pour rejoindre le littoral sur le 40 Bruxelles-Ostende. Entre Gand et Alter, comptez 15 bonnes minutes perdues en direction d'Ostende.
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0: Maxime Maillet avec nous pour les infos de 14h. Bonjour.
4: Bonjour à toutes et tous. L'inflation est repartie à la hausse au mois de juillet. Elle a atteint 3,56%. C'était 3,4% en juin. L'inflation reste élevée et c'est la conséquence du conflit au Moyen-Orient. Par rapport à l'an dernier, plusieurs produits ont fortement augmenté. C'est le cas des carburants, des médicaments ou des billets d'avion. Ce qui est moins cher par rapport à juillet 2025, c'est les batteries externes, les smartphones, les télévisions, les fruits et les légumes. Face à la sécheresse en Wallonie, la réunion du service de coordination des risques a eu lieu ce matin. Toutes les mesures en place sont maintenues. Pour le kayak, la navigation ou la pêche, ces pratiques sont interdites sur certains tronçons trop bas. Maintien des mesures aussi pour les risques d'incendie dans les forêts ou les espaces naturels. Il est interdit de jeter son mégot de cigarette, d'allumer un feu ou un barbecue ou de brûler des déchets. Et puis en province de Namur, le lac de Bambois reste interdit à la baignade. C'est lié à la prolifération de bactéries dans l'eau. En Espagne, le gouvernement lève l'urgence nationale pour les incendies de la région de Madrid et d'Avila. Ce dispositif a permis à l'État de mobiliser plus de ressources pour éteindre les feux. Les deux incendies ont baissé et sont désormais stabilisés. En France aussi, le méga-feu de Gironde reste stabilisé. La nuit a été très calme, la météo s'annonce plus favorable et le retour à la normale s'amorce. 84 000 personnes évacuées peuvent rentrer chez elles dans des communes proches de Bordeaux. La Russie a pilonné l'Ukraine cette nuit avec des dizaines de missiles et des centaines de drones. Ces frappes russes ont fait 8 morts, dont 6 d'une même famille dans la ville natale du président ukrainien. Volodymyr Zelensky a de nouveau demandé l'aide de ses alliés pour faire face à une pénurie de missiles antiaériens. Un projectile s'est aussi écrasé dans un champ de Pologne. Il a creusé un cratère de 10 mètres de large. Une enquête est en cours pour identifier ce projectile. L'Union européenne a dénoncé ces frappes massives russe et la violation de l'espace aérien polonais. BTS, le célèbre groupe de K-pop, ne va pas participer aux Grammys, les prestigieuses récompenses de la musique américaine. Les stars sud-coréennes s'opposent à l'introduction de nouvelles catégories. L'une d'elles est consacrée à la pop asiatique. Pour BTS, la musique ne doit pas être jugée en fonction d'une langue ou de l'origine géographique. BTS est le premier groupe sud-coréen à avoir dominé le prestigieux classement américain des ventes de singles. Voilà pour les infos. Belle journée à notre écoute.

0: Graceland, Paul Simon en 1986. 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

Téléphone argent trop cher et Amy Winehouse avec cet avis qui a été rendu hier justement par la haute cour britannique et qui a condamné le père d'Amy Winehouse, Mitch, à verser plus d'1 million d'euros à deux proches de la chanteuse disparue. Il avait attaqué son ancienne styliste et une amie proche, les accusant d'avoir vendu sans droit des objets personnels d'Amy lors des enchères américaines. La juge lui a donné tort et en plus elle l'a sévèrement critiqué, estimant qu'il avait mené une procédure agressive et implacable contre deux femmes qui avaient selon elle soutenu fidèlement Amy Winehouse. On va passer à une chanson écrite par Buddy Holly et Jerry Allison. Elle a été enregistrée pour la première fois en 1956. C'est la version de Linda Ronstadt que voici. Ouais.

0: Les paroles et le titre de la chanson rendent hommage au chanteur de R&B et de soul, Smokey Robinson. C'était ABC, on avait Boogie Beast aussi avec Save Me.
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0: Queens of the Stone Age, de retour avec ce single Easy Street, avec cette guitare acoustique. Et alors, ils voulaient faire des petits claps approximatifs qu'ils ont laissés volontairement dans le mix, puisque Josh Homme assume pleinement ses imperfections qui sont imbattables, dit-il. C'est le premier titre du groupe depuis 2023. On l'écoutait ici avec Nikki Lane, la chanteuse de country. Sixpence None the Richer aussi, Kiss Me.
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Tom Petty and the Heartbreakers et Alanis Morissette à l'instant avant de retrouver Deep Purple. L'occasion de vous dire que demain soir, eh bien, place aux fantômes et sorcières dans notre classique 21 Metal avec la rediffusion de la spéciale Halloween dès 23h. On restera un peu dans la même ambiance samedi avec Alice Cooper à l'honneur, raconté par Charlie Dupont. Ce sera dans Rock Icons. Voici Deep Purple.

Another One Bites the Dust, c'était Queen. Et nous, on a reparlé il y a peu de temps du 27 juillet 86. Queen devenait le premier groupe de rock occidental à jouer derrière le rideau de fer. 80 000 personnes au Nep Stadium de Budapest. Freddie Mercury était au sommet de sa forme. 40 ans plus tard, ce concert historique qui a été le dernier filmé avec lui va revenir dans les salles de cinéma à partir du 7 octobre dans une version restaurée en 4K par les équipes de Peter Jackson. Brian May promet d'ailleurs une qualité à couper le souffle.

0: David Bowie, Starman 1972 et puis Sam Fender juste avant cela avec 17 Going Under. Merci d'être avec nous, bon temps de midi. On va repartir en musique avec Bruce Springsteen d'ici quelques instants, mais avant cela, petite pause.
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3: La situation est plutôt calme, on en parle avec Armelle Delmel qui vient de nous rejoindre. Bonjour.
4: Bonjour, et bien oui, écoutez, sur les routes pour le moment, rien à vous signaler. Sur le rail, par contre, on note des retards et des suppressions entre Leuze et Tournai. Voilà, vous pouvez trouver plus d'informations sur les perturbations précises sur l'application de la SNCB et sur le site de la SNCB également.
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0: Globides, Bruce Springsteen en 1984, lui qui était il y a quelques jours sur scène avec Bon Jovi pour une soirée dans le New Jersey. On aura écouté les deux. Ça, c'est Roy Orbison en 64.
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Regarde-moi, ça c'était Aston Villa. On avait Roy Orbison aussi avec Oh Pretty Woman, le chanteur des Killers. Sur cet album solo country qui arrive, c'est Brandon Flowers. Voici Plants.

Black Velvet, c'était Alana Miles en 1989, Brandon Flowers aussi, et petit coup d'œil sur l'actualité de Genesis, ou presque hein, actualité, puisque Peter Gabriel, Tony Banks et Mike Rutherford se sont retrouvés. C'était à Londres pour une occasion assez particulière, ressusciter le tout premier album de Genesis. Il s'appelle From Genesis to Revelation, il a été enregistré en 69 quand ils étaient encore des ados, et là bah, ils vont sortir une réédition, ce sera le 9 octobre. Au programme, un coffret 5 disques avec des démos inédites, de nouveaux mixages et même du Dolby Atmos pour les amateurs. Le guitariste originel, Anthony Phillips, est également de la partie. Un retour aux sources pour les fans de la première heure.

0: d'Andy Warhol's Bohemian Like You et bientôt le moment M avec celui qu'on surnomme l'iguane.
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0: Morning Light, c'est Ginzou et les Red Hot Chili Peppers qui nous amènent au podcast Le Moment M.
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Aujourd'hui, je vous raconte le moment qui est à l'origine de la chanson de Passenger d'Iggy Pop. Printemps 1977, Berlin. Le train démarre dans un grondement de fer. Les vitres vibrent, les passagers tanguent doucement. Iggy Pop s'appuie contre la porte, lunettes noires, col relevé. Le S-Bahn traverse Berlin-Ouest. Iggy se laisse porter. Il regarde le monde passer sans vraiment y penser. Ce matin-là, il ignore encore que ce moment sera à l'origine d'une chanson qui le marquera pour toujours. Quelques heures plus tôt, il s'est levé tardivement dans l'appartement qu'il partage avec David Bowie. Un lieu de vie modeste, presque banal, au-dessus d'un garage. Rien à voir avec les excès de Los Angeles. Ici, tout est gris, sobre, presque ennuyeux. Et c'est très bien comme ça. Sur la table, Bowie a laissé un mot griffonné. « Gone to Hansa, see you later, Jim ». Bowie enregistre « Heroes » à quelques stations de là, au légendaire studio Hansa, juste à côté du mur. Bowie a fui les États-Unis pour l'Allemagne. Il a fui les excès. Sur scène, il était devenu son propre double. Le Thin White Duke, un personnage dandy, pâle, glacial, vêtu de noir et de blanc qui traverse les plateaux comme un fantôme élégant. Tout en lui semblait maîtrisé, mais c'était qu'une façade. Bowie ne dormait plus, parlait aux anges et pesait à peine 45 kilos. La drogue, la paranoïa, la surmédiatisation à Los Angeles l'ont presque détruit. Après autant de masques flamboyants qui sont autant de prisons, il déclare qu'il veut redevenir un homme normal, faire ses courses, cuisiner, prendre le métro. L'artiste dira plus tard, pour moi Berlin était un lieu où vivre une vie normale, pour oublier le mythe et retrouver l'homme. Bowie a fui les États-Unis avec Iggy Pop, qu'il a littéralement pris sous sa protection. Entre eux, c'est une vieille complicité, un respect réciproque. Bowie admire la sauvagerie d'Iggy Pop depuis longtemps. Iggy voit en Bowie un frère qui a gardé le cap. Iggy vide son café noir d'un trait, prend son carnet et descend dans la rue. Il a besoin de marcher, de sortir, d'être ailleurs. Il monte dans ce train qui roule au-dessus de Berlin sans savoir où aller. À travers la vitre, la ville défile. Toit plat, grues, murs lépreux, terrain vague. Une ville encore marquée par la guerre, fissurée par le mur. Et pourtant, elle bouillonne. Bar punk, cabaret, galerie d'art. Vie nocturne sans fin. Face à lui, une femme tricote. À côté, un soldat lit Bild Zeitung. Iggy les regarde, fasciné par leur calme. Personne ne sait qui il est. Personne ne le regarde. Il adore ça. Quelques années plus tôt, il était Iggy Pop des Stooges. Torse nu, couvert de sang et de sueur, hurlant dans les clubs de Détroit. Un concentré d'énergie brute, d'instinct, de provocation. Mais derrière le masque, la chute. Drogue, folie, hôpitaux. David Bowie lui a tendu la main avant qu'il ne sombre complètement. Depuis qu'ils sont à Berlin,

irrégulier, presque hypnotique. Un gamin vient s'asseoir à côté de lui. Il le fixe, hésitant. Puis il lui pose une question dans cette langue qui Guy ne comprend évidemment pas. Il hausse les épaules, rit. Le gamin éclate de rire aussi et s'enfuit dans l'allée. C'est anodin, mais ça le touche. Il se dit « Je ne suis plus la bête de scène. Juste un type dans un train. »

La rame s'engage sur un pont métallique. Le grondement des roues résonne entre les poutres. En dessous, le fleuve gris-vert ondule lentement entre les berges. Le soleil pâle s'incline déjà vers l'ouest. Sa lumière glisse sur les vitres, découpe les visages et se reflète dans les armatures métalliques du wagon. Iggy se laisse porter sans but, sans urgence, comme si le simple fait d'être en mouvement suffisait enfin. Pour la première fois depuis des années, il n'a plus besoin d'aller quelque part pour exister. Dans sa tête, une phrase tourne. Une de celles qu'il notait la veille, inspirée d'un recueil de Jim Morrison. « Modern life is moving and you are a passenger. » Un passager. Le mot résonne. C'est exactement ce qu'il ressent depuis qu'il est ici. Spectateur de sa propre vie, observateur d'un monde qui bouge sans lui. Il sort son carnet et écrit « I am the passenger and I ride. » Peut-être, peut-être le début d'une chanson. Iggy s'arrête, jette un œil dehors. Les immeubles continuent de défiler, toujours les mêmes. Un ciel gris, des antennes, des fenêtres. Le train ralentit. Station Zulugischer Garten. Les portes s'ouvrent. Iggy referme son carnet et descend sur le quai. Au loin, il entend un groupe de jeunes rire. Une radio crachoter une chanson de Bowie. Il sourit. Il racontera peut-être à David l'idée qui lui trotte dans la tête. Mais pour l'instant, il marche dans la rue, les mains dans les poches. Quelques jours plus tard, Iggy Pop pousse la porte du studio Hansa à deux pas du mur. David Bowie est là, concentré, une cigarette à la main, ses cheveux roux sous la lumière des néons. Il se tourne vers Iggy. « Alors inspiré par tes balades en train ?» Iggy sourit. Ah, « Je crois que j'ai le début de quelque chose. » Il sort son carnet, lit ses phrases nées le matin même. « I am the passenger and I ride. » À la guitare, Ricky Gardiner écoute en silence. Quelques notes sortent hypnotiques, roulantes comme un wagon qui ne s'arrête jamais. Iggy se met à chanter dessus, la voix lente, posée, presque somnambule. Bowie, depuis la cabine, frappe dans ses mains. « Gardez ce rythme, je pose des cœurs. » En un instant, la chanson s'élève, étrange, lumineuse. Rien d'héroïque, rien de provoquant, juste un battement régulier, une respiration humaine. Dans la lumière bleutée du studio, on croirait entendre le train de Berlin poursuivre sa course. The Passenger est né, une chanson de route intérieure, un murmure qui dit la vie qui passe et la beauté tranquille d'être vivant. Cette balade en train au-dessus de Berlin est le moment à l'origine de la chanson The Passenger qui paraîtra en août 77 sur Lust for Life, le deuxième album solo d'Iggy Pop. Un titre qu'on peut traduire par « Soif de vivre ». The Passenger est une chanson sur la distance et la renaissance. Après les excès et les chutes de sa jeunesse, Iggy Pop se regarde vivre avec lucidité. Il n'est plus le conducteur, mais celui qui observe. Un témoin du monde qui défile, c'est une philosophie de la survie. Accepter de n'être qu'un passager, regarder, respirer, continuer à avancer. Derrière la mélancolie, il y a la paix retrouvée d'un homme qui cesse de lutter contre lui-même. Le texte, simple et répétitif, traduit la cadence d'un trajet. Chaque vers capte un fragment de la ville, le ciel vide, les lumières, les visages anonymes.

Je suis le passager. Je reste derrière ma vitre. Je regarde à travers ma fenêtre si lumineuse. Je vois les étoiles apparaître ce soir. Je vois le vaste ciel lumineux, au-dessus du ciel déchiré de la ville. Le regard d'Iggy Pop sur le monde est celui d'un homme qui, après le chaos, se tient à distance, observant la vie sans y plonger. La vitre du train devient une frontière symbolique entre lui et la ville, entre l'ancien Iggy, acteur du tumulte, et le nouveau, témoin apaisé. Les « la la la » sont le chant du mouvement, la respiration du monde. Puis le jeu d'Iggy devient un « nous » universel. Nous sommes toutes et tous des passagers traversant la vie sans la maîtriser.

Monte dans la voiture. Nous serons les passagers. Nous nous promènerons à travers la ville ce soir. Nous verrons les bas-quartiers dévastés de la ville. Ricky Gardiner compose un riff de guitare obsédant, presque motorique, comme un moteur qui tourne sans relâche. À cette époque, on parle de motoric beat, une batterie au tempo stable, qui donne une sensation de mouvement mécanique et lancinant. La basse roule comme un train. La batterie pulse sans rupture. Iggy chante d'une voix grave, monocorde, presque détachée, le ton d'un narrateur qui observe. Bowie intervient au chœur. Ses harmonies apportent une lumière douce, presque ironique, au-dessus de la gravité du texte. Tout dans la structure évoque le voyage. Rythme régulier, répétition, absence de climax. C'est une boucle qui tourne comme un rail infini. À la sortie de The Passenger, la maison de disques ne la considère pas comme un tube, juste une face B. Longtemps après, The Passenger devient culte. Elle incarne la deuxième naissance d'Iggy Pop, celle de l'observateur lucide, plus poète que provocateur. Cette ligne de guitare est devenue l'un des riffs les plus reconnaissables du rock alternatif. Et derrière l'apparente nonchalance, on entend la vérité d'un homme qui, après avoir flirté avec la mort, trouve enfin l'apaisement dans le simple fait de regarder le monde tourner.

0: The Passenger, Iggy Pop, et demain le podcast du moment M sera consacré à JJ Kill. C'est du belge qui arrive dans un instant.
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0: Puggy à l'instant avec How I Needed You, qui viennent d'annoncer d'ailleurs une tournée acoustique dès 2027 pour les voir de plus près. Il est 13h58, les infos de 14h arrivent et puis vous l'avez peut-être remarqué, eh bien la pluie est de retour. Xavier Ponsard va nous expliquer tout ça et puis surtout nous dire ce qui nous attend ensuite.
1: Météo. Exactement, Marie-Amélie. Et cette pluie est déjà présente au sud du Sion-Sambre-et-Meuse. En tout cas, par endroits, ça arrive à partir de la France, sur la botte du Hainaut également. Ça va se généraliser sur l'ensemble du sud de la capitale. Ça pourra déborder aussi sur une partie de la Campine, mais tout cela va rapidement se décaler vers l'Allemagne. On va retrouver d'ici 16-17 heures un temps plutôt sec sur l'ensemble des régions, tandis qu'au nord du territoire, on conservera un temps sec durant toute la journée avec quelques belles éclaircies. Maxime pour cet après-midi, 24 degrés à Ostende ainsi qu'à Saint-Hubert, 26 degrés à Charleroi, 27 à Namur, 28 à Bruxelles, Mons et Tournai, 30 degrés à Liège et 31 degrés en Campine. On va retrouver donc un temps plus calme et plus sec la nuit prochaine, si bien que demain, le temps sera plutôt lumineux avec quelques champs de nuages parfois un peu plus imposants, parfois porteurs de quelques gouttes de pluie, essentiellement au littoral, et des températures demain entre 22 et 30 degrés.
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0: Classic 21, il est 14h.
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0: Parlons de cet accident sur le ring de Bruxelles, Armelle.
4: Oui, un accident qui s'est produit à proximité des quatre bras de Tervuren en direction de Zaventem. C'est la bande de droite qui est obstruée. Vous êtes très légèrement ralenti à l'approche de cet accident. Et puis si vous nous écoutez dans le centre de Bruxelles, il y a un véhicule en panne sur l'avenue des Arts. C'est à hauteur de la rue Bélière et en direction du Midi. La bande de droite est là aussi obstruée.
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0: Et les infos de 14h avec Maxime Maillet, bonjour.
5: Bonjour à toutes et tous. Le missile tombé dans l'est de la Pologne est probablement russe. C'est l'annonce du Premier ministre polonais Donald Tusk. Un projectile s'est écrasé dans un champ près de la frontière ukrainienne. Il n'a pas fait de victime, mais il a creusé un cratère de 10 mètres de large. D'après les premiers éléments de l'enquête, les fragments récupérés pointent donc bien un missile russe. Mais pour Donald Tusk, la Pologne n'était pas la cible. Cette nuit, la Russie a en effet pilonné l'Ukraine avec des dizaines de missiles et des centaines de drones. Il y a au moins 8 morts, dont 6 dans la ville natale du président ukrainien. Volodymyr Zelensky a de nouveau demandé l'aide de ses alliés pour faire face à une pénurie de missiles anti-aériens. De son côté, l'Union européenne a dénoncé ces frappes massives russes et la violation de l'espace aérien polonais. En Grèce, près de 200 pompiers luttent contre un feu de forêt sur l'île de Crète. Un feu attisé par des vents violents. Cet incendie a causé la mort de 2 pompiers et entraîné l'évacuation de 8000 personnes. Jusqu'ici épargnée, la Grèce va vivre des jours difficiles, a prévenu le Premier ministre. Plusieurs régions grecques font face à un risque très élevé de feu. Les nouvelles sont plus rassurantes en Espagne et en France. Dans la région de Madrid, l'incendie n'a presque plus de flammes et les autorités espagnoles ont levé l'urgence nationale. En France, le mégafeu de Gironde est toujours stabilisé. Des milliers de pompiers, militaires, policiers ou bénévoles poursuivent leurs efforts sous une météo plus clémente et 84 000 personnes évacuées peuvent rentrer chez elles dans des communes proches de Bordeaux. Des jobs chez nous du côté des bus et des autocars belges. Ces entreprises privées sont à la recherche de 300 chauffeurs de bus et d'une centaine de mécaniciens. Le secteur est face à une pénurie, mais elle a fortement régressé pour la troisième année de suite. Pour l'expliquer, la Fédération des exploitants d'autobus et d'autocars avance plusieurs facteurs, comme le système des flexi-jobs. 4000 personnes ont ainsi rejoint le secteur d'après la Fédération. Enfin, son œuvre a inspiré les étudiants de mai 68. L'écrivain et philosophe belge Raoul Vanhegen est décédé, anarchiste, révolutionnaire. Il est l'une des figures du situationnisme, un mouvement de contestation radicale du capitalisme. Raoul Vanhegen est originaire de Lessines dans le Hainaut. Il avait 92 ans. Voilà pour les infos. Bel après-midi à nos côtés.
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0: Les Finlandais de Rasmus in the Shadow, ça sortait en 2003. Bon jeudi avec nous.
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Snow Patrol avec un invité spécial, Kylie Minogue, c'était des Alarms. C'est Lilac que je vais accueillir maintenant, ou presque, hein, puisque c'est notre best-of session. On l'avait reçu en juin 2021 pour la sortie de son album. Il est revenu depuis pour nous parler de la suite, le nouvel album Suivre l'étoile. On va d'abord le retrouver, le Belge, ici, en 2021. Lilac avec Rebel Heart.

Lilac jouait ici en direct dans notre studio, c'était Rebel Heart. Michael Jackson pour la suite, et c'est un record historique. Le biopic Michael, consacré au roi de la pop et incarné par son neveu Jafar Jackson, est devenu le premier film de ce genre à franchir le milliard de dollars de recettes mondiales. Il a dépassé Bohemian Rhapsody et Oppenheimer, et c'est pas fini puisque vous le savez, une suite est déjà confirmée. Ici, c'est l'original de Smooth Criminal qui était sorti à 88 qu'on va écouter. Nous sommes là sur l'album Bad. Bon après-midi avec nous sur Classique 21.

0: Lonely Day, System of a Down, et Serge Tankian, le chanteur, a fait une collaboration assez étonnante avec le compositeur américain Brendan Angelides sur une reprise de I'm Afraid of Americans de David Bowie. Elle a été écoutée sur notre site web.
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0: Parlons de cet objet encombrant, Armel.
2: Oui, c'est un garde-boue de camion qui se trouve sur le 25 Bastogne-Liège à hauteur d'Hambourg, donc près de Chauxfontaine, c'est en direction de Liège. La bande de droite est obstruée et vous êtes légèrement ralenti.
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0: cette chanson qui apparaissait dans le film Xanadu en 80 lors d'une séquence avec Olivia Newton-John, Gene Kelly et Michael Bay, une chanson aussi présente sur la bande originale du film All Over the World, Electric Light Orchestra et puis Ram Jam et sa version de Black Betty sortie en 78.
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0: The First Cut is the Deepest, Rod Stewart et puis Trigger Finger, le Tarmac Tour du nom du nouvel album Tarmac démarra au mois d'octobre pour le groupe belge. Merci d'être avec nous, bon après-midi sur notre radio.
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3: Et il est 15h.
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3: Bonne nouvelle, ça se passe toujours bien sur nos routes, Armel.
5: Oui, effectivement, la seule petite information que j'ai à vous rappeler, c'est ce garde-boue de camion qui se trouve sur le 25 Bastogne-Liège à hauteur d'Hambourg, donc près de Chaudfontaine, en direction de Liège. La bande de droite est toujours obstruée, vous êtes toujours très légèrement ralenti à cet endroit. En ce qui concerne le rail, la situation est rétablie entre Leuze et Tournai, et par contre, elle est perturbée entre Forrières et Grupon, c'est sur la ligne Rochefort-Jemelle-Libramont. À cause d'une panne au niveau des signaux à la proximité de la gare de Forrières, des retards sont donc possibles.
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13: Il est 15h30.
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13: Bonjour Armel.
15: Bonjour Pierre.
13: Et un accident sur le ring de Bruxelles.
15: Effectivement, cet accident s'est produit à hauteur de Woluwe-Saint-Étienne en direction de Zaventem et Mechelen. C'est la bande de gauche qui est obstruée. Pour le moment, je ne vois pas de gros ralentissements, mais restez tout de même prudent si vous passez par là.
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Killer avec Girls and Boys. Bonjour à toutes et à tous, j'espère que vous allez bien. On est jeudi aujourd'hui. Bon, un jour comme un autre, hein, j'espère pour vous. On est reparti jusqu'à 19h30. C'est donc On the Road Again. Voici Pearl Jam.

0: Voilà une émission qui commence plutôt bien. Pearl Jam sur Classic 21 avec Live.
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51st State, c'est le tout dernier Bryan Adams et on n'est jamais déçu avec lui. Arnaud, avec Stéphane Escher sur Classique 21.

direct, c'est sur Classic 21 avec Children of the Revolution. Dans 5 minutes, le journal. Le journal de 16h pour aller jusque-là. Murrayhead.

0: C'est un peu sorti comme une curiosité à l'époque, hein, ce morceau, mais finalement, ben voilà, on l'écoute encore, hein, Mirrorhead avec One Night in Bangkok.
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2: Bonjour, bon après-midi. Cette fois, ça y est, la pluie est là, même si elle n'est pas très importante. Il ne suffira pas à enrayer l'état de sécheresse, ça fait tout de même du bien. Ces faibles pluies vont continuer à se décaler vers le nord-est au cours des prochaines heures. Elles devraient toutefois épargner la Flandre occidentale. Et en ce qui concerne les températures maximales, on attend 24 degrés à Ostende, 27 à 31 degrés ailleurs. Rapidement, ce soir, on retrouve un temps sec avec un ciel peu nuageux, un ciel qui deviendra étoilé pour la nuit, minima de 15 à 19 degrés. Demain, dernier jour du mois de juillet, on aura un soleil un petit peu voilé, avec dans le courant de la journée des cumulus qui se feront par moments plus nombreux et à nouveau un risque d'averse, averse parfois orageuse, et ce risque concernera plutôt le nord du territoire. Les températures maximales atteindront 22 degrés en bord de mer, de 26 à 30 degrés pour les autres régions.
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0: Il est 16h.
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0: Et retour sur le ring de Bruxelles, Armel.
18: Oui, toujours avec cet accident qui s'est produit à hauteur de WS Saint-Etienne en direction de Zaventem et Mechelen. La bande gauche est toujours obstruée et vous êtes maintenant quand même un petit peu plus ralenti que tout à l'heure. Vous perdez une quinzaine de minutes entre Wezembekoppum et Diegem et l'accident se trouve plus ou moins au milieu de ces ralentissements. Un peu plus loin dans le même sens, toujours sur le ring, on a un camion en panne à hauteur de Wemel. Il se trouve sur la bande de droite en direction de Grand Bigard, donc, et là aussi vous perdez une quinzaine de minutes.
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0: Et votre journal de 16h est présenté par Maxime Maillet.
19: Bonjour à toutes et tous. Face à la sécheresse, la Wallonie maintient l'ensemble des mesures prises la semaine dernière. La cellule de coordination des risques l'a décidé ce matin et ce malgré les averses du jour. Ces mesures concernent le kayak, la navigation, la pêche. Ces activités sont interdites ou limitées sur certains tronçons. L'objectif est de protéger les milieux aquatiques fragilisés par le manque d'eau. Et puis face au risque d'incendie élevé dans les forêts ou les espaces naturels wallons, pas question de jeter ces mégots de cigarettes dans la nature, de brûler ces déchets ou d'allumer un feu et un barbecue. En province de Namur, la baignade est également interdite au lac de Bambois à cause de la présence de bactéries dans l'eau. L'Europe, elle, continue d'être touchée par des feux de forêt. En France, un retour à la normale s'amorce. 84 000 personnes évacuées peuvent rentrer chez elles dans des communes proches de Bordeaux. L'incendie en Gironde est stabilisé. Des milliers de pompiers militaires, policiers et bénévoles sont toujours mobilisés près de Bordeaux et dans le bassin d'Arcachon. Après plus d'une semaine de lutte, ils sont aidés par la météo avec des températures plus clémentes et quelques gouttes de pluie. En Espagne, l'incendie dans la région de Madrid n'a presque plus de flammes, mais un nouvel incendie s'est déclaré à l'ouest, à quelques kilomètres de la frontière portugaise. 11 000 hectares ont brûlé en 24 heures, des centaines de personnes ont été évacuées. Des milliers d'évacuations aussi en Grèce, sur l'île de Crète. Deux pompiers y ont perdu la vie. La Grèce a été jusqu'ici épargnée, mais elle va vivre des jours difficiles, d'après le Premier ministre grec. Plusieurs régions font face à un risque très élevé de feu. Le missile tombé dans l'est de la Pologne est probablement russe, c'est l'annonce du Premier ministre polonais Donald Tusk. Un projectile s'est écrasé dans un champ près de la frontière ukrainienne, il n'a pas fait de victime, mais il a creusé un cratère de 10 mètres de large. D'après les premiers éléments de l'enquête, les fragments récupérés pointent un missile russe. Mais pour Donald Tusk, la Pologne n'était pas visée. Cette nuit, la Russie a pilonné l'Ukraine avec des dizaines de missiles et de centaines de drones. L'Union européenne a dénoncé ces frappes russes massives et la violation de l'espace aérien polonais. En fin du football ce soir, Anderlecht joue son deuxième tour préliminaire retour en Europa League. Les Mauves reçoivent les Suédois d'Amarby, c'était 1-1 à l'aller. En cas d'échec, le Sporting sera reversé en Conference League. Voilà pour les infos, bel après-midi à nos côtés.
0: Merci beaucoup Maxime.
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0: James Brown avec Sex Machine sur Classique 21.
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0: Indochine avec tes yeux noirs sur Classique 21. Elle a les yeux noirs aussi, hein, c'est Armel qu'on va retrouver dans un petit instant. Rien à voir avec le trafic routier.
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0: J'ai commis un impair, hein, vous avez les yeux bleus.
9: Oui, effectivement, il faut... je n'ai pas les yeux noirs, même quand je suis fâchée.
0: Bon, allez, Armel, en tout cas, une bonne nouvelle, hein, ça va mieux du côté de Bruxelles, apparemment.
9: Oui, effectivement, l'accident que je vous signalais tout à l'heure sur le ring de Bruxelles à Woluwe-Saint-Etienne est terminé et les fils sont en train de se résorber assez rapidement d'ailleurs. Par contre, le camion est toujours en panne à hauteur de Wemel, donc toujours sur le ring de Bruxelles. La bande droite est toujours obstruée en direction de Grand Bigard et vous perdez pour le moment une petite quinzaine de minutes à cet endroit.
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0: Billy Joel avec Uptown Girl, et ça raconte l'histoire d'un homme issu des quartiers modestes de New York, comme le Lower East Side, tentant de séduire une Uptown Girl, soit une New Yorkaise de l'Upper East Side, où se trouvent d'ailleurs les quartiers huppés de Manhattan. Eh oui, une très, très belle histoire. 16h39 minutes, l'agenda des concerts.
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0: Et d'où qu'on vienne, donc, voici donc deux dates de concert pour la rentrée et pour l'année prochaine également. Tout d'abord, le vendredi 4 septembre, Billy Corgan, le chanteur des Smashing Pumpkins. Attention, ce sont les dernières places pour son concert à Beaux-Arts, à Bruxelles. Je vous rappelle la date, donc, le vendredi 4 septembre. Et pour l'année prochaine, le samedi 6 février, un artiste belge que vous connaissez bien, que vous appréciez depuis un certain temps d'ailleurs et que nous suivons depuis ses débuts, ce sera Pete Godard, autrement dit Ozark Henry en concert, ce sera au Delta à Namur, et tout cela avec Classique 21.
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Creedence Clearwater Revival avec Suzy Q sur Classique 21. Ça fait plaisir de retrouver ce morceau. Ah, vous vous souvenez de ce groupe? Fun Young Cannibals. Ça avait repris pas mal de morceaux, notamment d'Elvis Presley. Et She Drives Me Crazy.

Et coin de Bunnymen avec Brussels is Haunted sur Classique 21 dans quelques petits instants, 17h, avec son journal plus que complet. All in Oats, c'est On the Road Again.

On les note, Circassique 21. Dommage hein, que ce duo n'existe plus. Ouais, ils sont passés au tribunal plusieurs fois. Enfin bon, bref, des histoires de droit. Et c'est donc Private Eyes. Pour aller jusqu'aux infos, c'est Oasis.

0: Oasis avec Go Let It Out.
1: Météo. La zone de faible pluie qui a touché notre pays ce jeudi après-midi se décale petit à petit vers le nord-est à l'arrière. On retrouve forcément un temps sec et pour cette nuit, on aura à nouveau quelques très belles périodes étoilées avec juste quelques voiles de cirrus ici ou là, des minima de 15 à 19 degrés. Demain, dernier jour du mois de juillet, on retrouve en matinée du soleil, des voiles de cirrus par moments assez nombreux et puis on pourrait avoir des cumulus, notamment sur le nord du territoire, accompagnés l'après-midi d'averses orageuses. Les températures maximales atteindront 22 degrés en bord de mer, de 26 à 30 degrés pour les autres régions. Pour le premier week-end du mois d'août, le temps sera ensoleillé et chaud, avec pour samedi de 23 à 28 degrés. Dimanche, on attend des maxima compris entre 25 et 30 degrés.
0: Il est 17h.
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0: Armel, un accident sur le 411.
3: Effectivement, cet accident s'est produit à Champion entre Namur et Bruxelles en direction de la capitale. C'est la bande du milieu qui est obstruée. Vous perdez pour le moment une dizaine de minutes. Je vous rappelle aussi, cette situation dangereuse sur la Nationale 6 à hauteur de Tubize. Un bâtiment menace de s'effondrer sur la chaussée qui est donc fermée dans les deux sens. Des déviations lesquelles ont été mises en place. Alors, sur le ring de Bruxelles, le véhicule en panne qui causait des bouchons a pu repartir. En tout cas, la route est dégagée. Par contre, dans les embouteillages, un accident s'est produit à hauteur de Strombeek en direction toujours de Grand-Bigard. C'est la bande de gauche qui est obstruée pour le moment. Vous perdez 15 à 20 minutes.
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0: Et voici votre journal de 17h. Il est présenté par Delphine Vreux.
4: Le racisme d'un homme et l'immense déception d'une athlète. Une championne belge de powerlifting découvre qu'elle a été victime d'un sabotage le mois dernier lors des championnats du monde. Après la France et l'Espagne, c'est au tour de la Grèce de lutter contre d'imposants feux de forêt. 8000 personnes ont été évacuées en Crète. Le vol nuptial des fourmis, c'est en ce moment, elles s'accouplent et nous pouvons apercevoir des nuages de fourmis volantes, poétiques mais un rien envahissant. Je l'ai fait exprès, voilà les aveux d'un homme raciste qui a volontairement saboté la compétition d'une sportive belge, une femme noire. C'était en juin. En Lituanie, l'anversoise Sonita Moulou participe au championnat du monde de powerlifting, une discipline cousine de l'haltérophilie, où la Belge brille au niveau international. Mais Maïté Warlan, ce jour-là, un membre de l'organisation va ruiner sa compétition.
5: Oui, il va mettre son genou sous la barre de Sonita et l'empêcher de réaliser sa prestation jusqu'au bout. Sonita Moulou, athlète multimédaillée, vous l'avez dit, est donc éliminée de ces championnats.
6: Au début, j'ai accepté que la compétition ne s'était pas déroulée comme prévu, que c'était une erreur honnête et que je ne pensais pas que ce soit fait exprès.
4: Mais il y a quelques jours, l'homme va donc faire une révélation choquante.
5: Je l'ai fait exprès parce que je suis raciste et je vous déteste, lance l'homme dans un commentaire sur les réseaux sociaux. Sonita découvre ce message et s'effondre.
6: Quelqu'un a essayé de me faire du mal à cause de la couleur de ma peau et ça blesse d'une autre manière.
5: Aujourd'hui, Sonita dénonce le racisme dont sont victimes les femmes noires dans certains sports, demande plus de soutien, plus de contrôle aussi. L'homme incriminé a été banni à vie de la Fédération lituanienne de powerlifting après ce commentaire. Oui, mais depuis plusieurs années, il ne cachait pas ses accointances avec l'extrême droite. Alors comment a-t-il pu tout de même être pris comme bénévole et pas dans n'importe quelle compétition, puisqu'on parle ici de championnat du monde? Pour Sonita Moulou, la sentence est lourde. En plus du racisme et du titre perdu, suite à cette défaite en juin dernier, elle a aussi perdu un sponsor.
4: Et la Fédération internationale de powerlifting réagit. Elle annonce que désormais, des vérifications seront réalisées auprès des bénévoles qui participent à ces compétitions. L'inflation est repartie à la hausse en juillet. La hausse du coût de la vie ralentissait pourtant, mais elle atteint ce mois-ci 3,65% contre 3,4% un mois plus tôt. Pour l'énergie, l'inflation est beaucoup plus importante, 10,5%. Un dernier chiffre, les carburants ont coûté 17% de plus qu'en juillet de l'année dernière. Un cap semble avoir été franchi dans la lutte contre les feux de forêt dans le sud-ouest de la France, grâce à une météo plus clémente. Le dispositif a tenu, se félicite, mais très prudemment, le patron du service départemental de secours et d'incendie en Gironde. Aujourd'hui, 84 000 personnes évacuées ont pu regagner leur domicile dans des communes proches de Bordeaux. Les évacuations massives, c'est ce que connaît en ce moment la Crète. 8000 en quelques heures. L'île, très touristique, fait face à plusieurs incendies mortels. Des jours difficiles nous attendent, prévient le Premier ministre grec. Rislen Kounda, le feu n'est pas encore maîtrisé.
7: 300 pompiers, appuyés par des dizaines de camions et d'avions bombardiers d'eau, luttent toujours contre des incendies de forêt au sud de l'île. Des feux attisés par des vents violents qui compliquent l'intervention des moyens aériens. Hier, deux pompiers sont morts. Ils ont été pris au piège alors qu'ils se déplaçaient en voiture entre deux feux. Près de 8000 personnes ont été évacuées. Des vacanciers ont été transférés dans d'autres hôtels. Notamment le feu qui s'est déclaré près de la ville de Rétimnon a contraint les autorités à évacuer la station balnéaire d'Agia Galini. Les touristes étaient inquiets, mais pas paniqués.
8: Nous avons bien sûr suivi les consignes, mais oui, j'ai eu un peu peur, parce que ce n'est pas habituel pour nous, et on n'avait jamais vu ça dans notre pays. Donc oui, je pense que c'est toujours angoissant.
9: C'est une situation terrible, mais on va gérer ça et j'espère qu'on pourra rentrer à l'hôtel demain. Ce serait formidable.
7: Les vents devraient rester très violents dans le sud de la Crète jusque ce soir, selon les prévisions météo.
4: Et des vacanciers du voyagiste Sunweb ont été temporairement transférés vers d'autres hôtels. TUI ne dispose d'aucun hébergement à proximité de ces incendies. Le Danube offre un triste spectacle de bateaux échoués. Dans le sud de la Roumanie, le niveau du fleuve est si bas que les embarcations ne peuvent plus entrer ni sortir à cause des bancs de sable. Il y a plusieurs endroits, des touristes sont débarqués des navires. La navigation commerciale est ralentie et plusieurs pays le long du fleuve s'attendent à des conséquences économiques plus importantes.
10: Nous avons connu une situation où deux bateaux de croisière ont accosté ici, mais n'ont pas pu poursuivre leur route. Les passagers ont débarqué et ont continué leur voyage en bus jusqu'à leur destination, car il n'y avait tout simplement aucun moyen pour les bateaux de poursuivre leur traversée.
11: Nous enregistrons désormais des niveaux historiquement bas. Nous avons atteint le niveau le plus bas jamais relevé au cours des 50 dernières années d'observation. La compagnie publique d'électricité est déjà confrontés à des difficultés en ce qui concerne les apports d'eau dans le Danube, ils sont proches du minimum historique. Nous nous attendons aussi à ce qu'en août, des problèmes d'approvisionnement en eau touchent l'est, le sud-est et le centre de la Serbie.
4: Le niveau du Rhin est également très bas et en Italie, le bassin du Pô passe en alerte maximale. Le Pô est le principal fleuve du pays. La situation chez nous, les niveaux des cours d'eau sont également très bas et en Wallonie, le service de coordination des risques s'est à nouveau réuni ce matin. Les restrictions sont maintenues pour la pêche, le kayak ou encore la navigation et mesures de précaution maintenues aussi pour les risques d'incendie. Vous profitez peut-être de quelques jours de congé pour tenter de trouver une voiture d'occasion, mais attention à bien comparer les offres et à détecter les arnaques. Le service public fédéral économie a contrôlé l'an dernier plus de 250 entreprises et il conclut que le secteur de la vente d'occasion doit encore progresser dans le respect des normes légales. Plus de 80% des entreprises contrôlées étaient en infraction, Sarah Pousset.
12: Oui, et ces infractions portent principalement sur des données qui protègent le consommateur. Dans le top 3, on retrouve d'abord des failles dans le contrat de vente. Par exemple, il manque la date de livraison de la voiture ou les conditions de garantie. En deuxième place, l'historique kilométrique du véhicule n'est pas clairement indiqué. Et puis enfin, certaines données obligatoires, par exemple les travaux effectués sur la voiture, ne sont pas communiquées à Carpas.
4: Est-ce que ça veut dire qu'il faut se méfier du secteur de l'occasion?
12: Non, pas du tout. Ce chiffre important est en fait lié à la méthodologie de l'enquête. Étienne Mignolet, le porte-parole du SPF Économie, explique que les contrôles ne sont pas aléatoires.
13: On cible nos contrôles effectivement en fonction d'une analyse de risque, donc par exemple à la suite de signalements de consommateurs, d'infractions qu'on aurait constatées lors de contrôles précédents ou d'anomalies que l'on a relevées dans les données transmises à la SBL Carpas. Et donc on ne peut pas extrapoler ce taux de 80% d'infraction à l'ensemble du secteur.
12: La plupart des entreprises n'ont d'ailleurs reçu qu'un premier avertissement. Ces vendeurs d'occasion devront donc maintenant se mettre en règle et ils ont plus de chances d'être à nouveau contrôlés à l'avenir.
4: Merci Sarah pour ces explications. Vous avez peut-être vu ces photos ou ces vidéos sur les réseaux sociaux, des façades de maisons ou de voitures envahies de fourmis volantes. Leur présence est-elle inquiétante et pourquoi sont-elles si nombreuses en ce moment? L'explication est naturelle et Léa Defour va tout nous expliquer.
14: Chez Coralie, à son bref, l'heure est au nettoyage de la piscine, car ce matin, elle est remplie de fourmis volantes qui s'y sont noyées.
15: En regardant les réseaux sociaux hier soir, une dame a publié une voiture remplie de mouchettes, donc je suis sortie voir un peu au niveau de ma piscine et de mes voitures, et en effet, beaucoup de fourmis volantes dans la piscine, sur les quatre véhicules. Déjà en soupant, elles nous ont assez bien embêtées en nous marchant dessus.
14: Cette invasion spectaculaire est liée à la période de reproduction des fourmis. C'est le moment où les reines vierges s'accouplent avec les mâles. Frédéric Francier, professeur d'entomologie à Jean Blou Agrobiotech.
16: Il y a vraiment un signal, donc on appelle ça des phéromones, qui vont permettre à un moment donné à toutes ces fourmis de sortir au même moment dans un endroit qui est relativement restreint, ce qui donne des centaines ou des milliers d'individus qu'on peut voir au même moment.
14: Cette année, les fourmis sont particulièrement nombreuses. Il faut dire que les conditions sont idéales.
16: Pour pouvoir se reproduire et s'accoupler, en général, il faut du temps qui soit plutôt sec, qu'il n'y ait pas trop de vent pour effectivement laisser la nature, j'ai envie de dire, se réaliser. Et donc, c'est effectivement des conditions particulières.
14: Des nuages de fourmis volantes pourraient encore être aperçus dans les prochaines semaines. Ce phénomène devrait s'achever à la fin du mois d'août.
4: À tout ce qu'il fallait savoir sur ces fourmis, un reportage signé Léa Defour et Grégory Fobb et qui referme ce journal. Bel après-midi.
0: Merci beaucoup Delphine.
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0: Sheryl Crow, sur Classic 20 avec Run Baby Run. Il est 17h21. Bonne route.
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0: Elton John avec Goodbye Yellow Brick Road sur Classique 21. Et à propos de route, eh bien nous y allons dans quelques petites secondes, et notamment sur le ring de Bruxelles.
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0: Et un nouvel accident sur le ring de Bruxelles, Armelle.
6: Oui, celui-ci se trouve à hauteur de Zelik, en direction de Strombeek. C'est la bande de gauche qui est obstruée. Vous perdez pour le moment 30 minutes. Par contre, bonne nouvelle, l'autre accident que je vous annonçais tout à l'heure à hauteur de Strombeek, en direction de Grand-Bigard, donc dans l'autre sens, eh bien, celui-ci est terminé. Les fils commencent tout doucement à se résorber. Il vous faut encore 25 minutes de patience.
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0: Nous sommes toujours dans les rediffusions des chroniques d'Amit Fadjaoui et aujourd'hui, eh bien, il nous pose cette question. Pourquoi l'astuce virale pour démasquer les escrocs ne fonctionne déjà plus?
8: Aujourd'hui, pour changer, on ne va pas parler de l'Iran. On va plutôt faire un petit test ensemble. Alors, imaginez que je vous appelle en visio. Alors, vous me voyez, vous m'entendez. Bah, jusqu'ici, tout est normal. Maintenant, je vous demande, êtes-vous absolument certain que c'est bien moi? Que ce visage que vous voyez à l'écran n'est pas fabriqué par un logiciel en temps réel? Alors non, forcément, vous n'en êtes pas certain. Personne ne l'est d'ailleurs. Et c'est exactement ça le problème. Sur les réseaux sociaux, bien, il y a une astuce qui circule en ce moment. Et d'ailleurs, une créatrice de contenu très sérieuse explique qu'il suffit de demander à votre interlocuteur, eh bien, de passer sa main ou ses doigts devant son visage. Et si c'est un deepfake, donc un faux visage généré par l'intelligence artificielle, eh bien, le masque numérique va sauter et la supercherie apparaîtra. Alors, évidemment, la vidéo a eu beaucoup de succès, et je peux comprendre pourquoi. Les gens se sentent armés, ils ont, entre guillemets, leur truc. Hein, si votre interlocuteur refuse de mettre ou de passer sa main devant son visage, forcément, c'est que c'est une arnaque. Alors, le problème, c'est que cette astuce, bah, elle a forcément une date de péremption. Et cette date est probablement déjà dépassée. Pourquoi est-ce que je dis ça? Mais parce que les outils de deepfake évoluent à une vitesse folle. Ce qui faisait bugger ces outils hier ne les fait plus broncher aujourd'hui. Mais la vidéo de cette créatrice de contenu, elle est récente et continue de circuler. Et donc les gens continue de la prendre au pied de la lettre. Alors, ce n'est absolument pas la faute de cette créatrice de contenu, elle fait un vrai travail de vulgarisation. Mais voilà, quand vous devez tout dire en 40 ou 60 secondes, ce qui est le format de TikTok ou d'Insta, vous simplifiez, vous transformez une piste en règle d'or, vous supprimez les 8 mai, c'est la loi du format court. Et en matière de sécurité, supprimez les 8 mai. Ben, c'est dangereux. Pourquoi? Parce qu'on ne parle pas que des fausses romans sur Internet. On parle aussi d'argent. Un deepfake aujourd'hui, ben, c'est quelqu'un qui peut prendre le visage de votre patron pour vous demander de valider un paiement urgent. C'est quelqu'un qui se fait passer pour votre conseiller bancaire en visioconférence. Ce sont des entreprises, y compris en Belgique évidemment, qui perdent des dizaines de milliers d'euros sur un appel vidéo de 3 minutes. Alors vous allez me dire quoi faire? Eh bien simple, ne vous fiez jamais à un seul test. Demandez par exemple un mouvement de profil. Les deepfakes gèrent encore très mal les rotations. Vérifiez si les lèvres collent vraiment au son. Posez une question absurde et regardez si la micro-expression, eh bien, suit. Et si vous avez le moindre doute sur un virement, raccrochez et rappelez sur un numéro que vous avez trouvé vous-même et pas celui qu'on vient de vous donner. La morale de cette histoire vue sur les réseaux sociaux, bah, elle tient en une ligne. Un bon conseil périmé, c'est pire qu'aucun conseil, parce qu'il vous donne la seule chose qui profite aux escrocs, et cette seule chose qui profite aux escrocs, c'est la certitude.
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0: Les petits jeux de mots à la Bachung, hein, avec SOS Abba en cercle à 6-21.
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On est les mi-disco hein, sur ce coup-là avec Muse et leur nouvel album de Wow Signal, Night Shift Superstar. Et auparavant, nos groupes belges avec énormément de talent et même au nord du pays. Hein, Overphonic avec Mad About You, sorti ouf en 2000 avec un album que vous connaissez pratiquement par cœur, j'en suis persuadé, de Magnificent Tree. Cockney Rebel à 17h52.

Cockney Rebel avec Make Me Smile sur Classic 21. Dans quelques petits instants, même pas 5 minutes, et bien le journal. Pour aller jusque-là, les Foo Fighters.

0: The Sky, The Neighborhood avec les Foo Fighters.
1: Météo. La zone de faible pluie qui a touché notre pays ce jeudi après-midi se décale petit à petit vers le nord-est à l'arrière. On retrouve forcément un temps sec et pour cette nuit, on aura à nouveau quelques très belles périodes étoilées avec juste quelques voiles de cirrus ici ou là, des minima de 15 à 19 degrés. Demain, dernier jour du mois de juillet, on retrouve en matinée du soleil, des voiles de cirrus par moments assez nombreux et puis on pourrait avoir des cumulus, notamment sur le nord du territoire, accompagnés l'après-midi d'averses orageuses. Les températures maximales atteindront 22 degrés en bord de mer, de 26 à 30 degrés pour les autres régions. Pour le premier week-end du mois d'août, le temps sera ensoleillé et chaud, avec pour samedi de 23 à 28 degrés. Dimanche, on attend des maxima compris entre 25 et 30 degrés.
0: Il est 18h.
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0: Et ça reste compliqué sur le ring de Bruxelles, Armel.
3: Effectivement, toujours avec cet accident à hauteur de Zelik en direction de Strombeek. La bande de gauche est toujours obstruée. Vous perdez 25 à 30 minutes. Et puis dans l'autre sens, l'accident que je vous l'avais dit, qui était à hauteur de Strombeek, est terminé en direction de Grand-Bigard. Je vais y arriver. Eh bien, les fils mettent du temps à se résorber. Vous perdez toujours 25 minutes à cet endroit. On nous signale en Wallonie un objet encombrant. C'est une grosse pièce métallique qui se trouve sur le 25 Liège-Bastogne à hauteur de Mâbonpré en direction de Neuchâteau. La bande de droite est obstruée. Prudence donc si vous passez par là.
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0: Votre journal de 18h, il est présenté par Maxime Maillet.
4: Ils sont 3200, mais il n'y a que 500 places. Les candidats pour le service militaire volontaire sauront ce soir s'ils sont choisis ou non par la Défense. L'optimisme en France face au méga-feu en Gironde. Plus de 80 000 personnes peuvent rentrer chez elles dans la région de Bordeaux. Ils représentent les couleurs de la Belgique en NBA. Le basketteur Toumani Camara a rendu visite à des jeunes en stage près de Namur. Bonsoir à toutes et tous. Ils se sont portés candidats pour le service militaire volontaire. Mais seront-ils retenus par la Défense? La réponse tombera d'ici ce soir dans leur boîte mail. La première cohorte pour ce service militaire belge ne va compter que 500 volontaires. Baptiste Dupin, il n'y aura pas de place pour tout le monde.
5: Oui, ils sont plus de 3200 candidats à attendre une réponse derrière leur ordinateur. Seuls 500 seront donc effectivement retenus. Tous ces candidats ont suivi une séance d'information obligatoire sur la nature de ce service volontaire. Ils ont aussi passé une série de tests médicaux, psychologiques, ainsi que des épreuves sportives. Et c'est évidemment du résultat de ces épreuves que dépend la sélection des 500 volontaires.
4: Alors Baptiste, rappelez-nous en quoi consiste ce nouveau service militaire volontaire ?
5: Alors, pour résumer, il s'agit d'une année complète au service de la Défense. Les candidats retenus seront rémunérés, ils resteront en caserne du lundi au vendredi. Ils peuvent choisir s'ils effectuent ce service à la force terrestre, à la force aérienne ou marine. Ces 500 jeunes suivront d'abord une formation militaire de base, avant de se spécialiser dans une fonction plus précise. Avec ce service volontaire, la Défense espère susciter des vocations dans un contexte de croissance des effectifs, recruter des militaires de carrière. S'ils ne poursuivent pas leur chemin à la Défense. Ces jeunes seront néanmoins inscrits sur la liste des réservistes mobilisables en cas de besoin.
4: Et ces jeunes commenceront leur service volontaire en septembre. En région bruxelloise, la mort d'un commerçant de Schaerbeek dimanche dernier a suscité beaucoup d'émotions. Il a été attaqué après avoir défendu une femme victime d'une agression dans un tram. Mais que faut-il faire lorsqu'on est témoin d'une agression? Intervenir directement? Appeler les secours? Alison Delpierre nous donne quelques conseils.
6: Imaginez-vous dans un train, une personne est rouée de coups devant vous. Quelle est votre réaction?
7: J'interviendrai, nous devons nous entraider.
8: Je suis égoïste, j'ai mes enfants, j'ai toute une famille, je ne peux pas faire autrement.
6: Pour la police, rien ne sert de jouer les héros à tout prix. Il faut d'abord se mettre en sécurité et appeler à l'aide Laurent Lacroix, commissaire à la zone de police de Bruxelles Midi.
9: Imaginez-vous quelqu'un qui est avec une arme blanche en main ou encore pire avec une arme à feu. Le plus important, c'est qu'on ne survictime pas en fait cette situation. Par contre, quelqu'un qui est en train de porter atteinte sexuellement à quelqu'un, vous devez à ce moment-là garder évidemment une réserve. Mais c'est tout simplement de dire et de faire arrêter les faits sans vous mettre vous-même en danger.
6: Mais dans la majorité des cas, les témoins d'agression restent sans réaction. Et ce phénomène est bien connu, Peggy Chekroun, professeur de psychologie sociale à l'Université de Paris-Nanterre.
10: Avant de réagir, on va avoir un réflexe de regarder comment réagissent les autres personnes autour de nous. Et si on constate que finalement tout le monde est un petit peu hésitant, mais que personne ne fait rien, ça devient une information qui nous indique qu'agir, c'est peut-être pas la chose à faire en fait. Sauf que les autres font exactement comme nous.
6: Mais c'est prouvé qu'il suffit d'une seule réaction pour que d'autres personnes interviennent aussi.
4: Alison Delpierre avec Sophie Merguen. On reste en région bruxelloise. Il n'y aura plus de trottinettes ni de vélos partagés dans les rues de la capitale à partir du 1er septembre. Cette décision de la région bruxelloise fait suite à un arrêt du Conseil d'État. Cet arrêt rend illégal les licences accordées aux opérateurs de mobilité partagée comme Dot ou Bolt. Camille Thirier, la porte-parole de Bruxelles Mobilité, chargée de mettre en œuvre cette décision.
11: Ce que Bruxelles Mobilité fait maintenant, c'est envoyer un courrier officiel à tous les opérateurs concernés pour leur demander de retirer de l'espace public les véhicules concernés par les licences annulées. Donc, c'est aussi bien les trottinettes et les vélos en libre-service en flotte libre. Et donc, tout doit avoir disparu de l'espace public pour le 1er septembre 2026. On laisse un peu de temps aux opérateurs de se retourner. Parce qu'on est conscient que c'est la période estivale et qu'il y a pas mal de contraintes opérationnelles à l'enlèvement de tous ces véhicules. Mais donc, Bruxelles Mobilité veut faire en sorte qu'on respecte l'arrêt rendu par le Conseil d'État et on met la deadline au 1er septembre 2026 pour tous les véhicules couverts par les licences annulées, donc les trottinettes et les vélos en libre-service.
4: Des propos recueillis par Tom Denis. En Belgique, il y a 30% de chômeurs indemnisés en moins par rapport à l'année dernière. L'ONEM vient de publier ses chiffres pour le mois de juin. Un peu plus de 200 000 personnes ont bénéficié des allocations de chômage. C'est 90 000 de moins qu'en juin 2025. Cette nette diminution s'explique par la réforme du gouvernement de Wever qui limite les allocations de chômage dans le temps. La baisse la plus importante s'observe à Bruxelles. Alors que sont devenues ces personnes qui ne touchent plus ces indemnités ? L'ONEM ne le dit pas. En France, l'incendie en Gironde reste stabilisé. Un retour à la normale s'amorce. 84 000 personnes, plus d'un tiers des évacués, peuvent rentrer chez elles. La préfecture a donné le feu vert ce matin pour 9 communes autour de Bordeaux. Une bonne nouvelle pour Noël. 80 ans, elle va pouvoir quitter le parc des expositions de Bordeaux.
12: On a été très bien reçus, très bien accueillis. Et ça, c'est vrai qu'on les remercie parce que malheureusement, dans des cas comme ça, c'est terrible. Mais à nos âges, à 80 ans, on préfère être chez nous. C'est normal. Et qu'est-ce que vous voulez ? C'est comme ça. Aujourd'hui, c'est le bonjour. Et on est tous comme les gosses. Hein. Après, on avait peur. C'est vrai qu'on avait peur de l'évolution et tout ça. C'est vrai que ça fait très, très peur. Et puis, pourtant, ils ont des moyens, mais vous rendez compte ? Tous ces pauvres pompiers, tout ça. Moi, ça me fait mal au cœur. Hein.
4: Et en Gironde, plus de 5000 pompiers, militaires, policiers et bénévoles restent mobilisés. Après 8 jours de combat, ils ont été aidés par la météo avec des températures plus clémentes et quelques gouttes de pluie. Mais il ne faut pas baisser la garde, prévient le ministre français de l'Intérieur. En Espagne, l'incendie dans la région de Madrid n'a presque plus de flammes et les autorités espagnoles ont levé l'urgence nationale. Mais un nouvel incendie s'est déclaré à l'ouest, à quelques kilomètres de la frontière portugaise. 11 000 hectares ont brûlé en 24 heures. Et des centaines de personnes ont été évacuées. Des milliers d'évacuations aussi sur l'île de Crète. 2 pompiers y ont perdu la vie. La Grèce a été jusqu'ici épargnée, mais elle va vivre des jours difficiles, d'après le Premier ministre grec. Plusieurs régions grecques font face à un risque très élevé de feu. Les États-Unis font marche arrière. Ils vont finalement donner 600 millions de dollars à l'Alliance mondiale du vaccin, Gavi. Ce financement a été gelé l'an dernier par Robert Kennedy, le ministre de la Santé. Ghislaine Koundah, cette décision est un désaveu pour le ministre.
13: Oui, et c'est une bonne nouvelle, a déclaré l'élue Suzanne Collins, républicaine, chef de la commission budgétaire au Sénat. Ces 600 millions de dollars alloués par le Congrès devaient revenir à une organisation qui joue, selon elle, un rôle essentiel contre les maladies évitables. Depuis 26 ans, Gavi aide les pays en développement à se procurer des vaccins et aujourd'hui joue un rôle dans la lutte contre l'épidémie d'Ebola au Congo. L'administration Trump avait décidé l'an dernier de geler ce financement alors que les États-Unis assuraient près d'un quart du budget de Gavi. Robert Kennedy Jr., ministre de la Santé et vaccino-sceptique, accusait l'organisation de négliger la sécurité de ses vaccins, notamment d'utiliser utiliser le timérosal, conservateur qui, selon lui, peut provoquer l'autisme. Une thèse démentie, mais l'organisation a déjà prévu d'éliminer le timérosal de ses vaccins. En juin dernier, le département d'État dirigé par Marco Rubio a repris la main sur les relations avec Gavi, une période qui correspond à la recrudescence de cas de rougeole ayant atteint un taux record aux États-Unis.
4: Lui connaît bien les États-Unis, il évolue même en NBA, la célèbre ligue nord-américaine de basket. Toumani Camara, le basketteur belge, joue pour les Trail Blazers de Portland et il a débarqué aujourd'hui à Belgrade, chez nous, près de Namur, pour rencontrer des dizaines de jeunes basketteurs et basketteuses en stage. David Bertrand était là sur le terrain de basket, il a tendu son micro aux joueurs inspirants et à ses jeunes fans.
14: On a fait un entraînement assez intensif pour qu'ils nous voient et voilà.
15: Qu'est-ce que ça représente pour toi d'avoir un joueur NBA qui vient comme ça ici au stage à Belgrade ?
14: Ben c'est bien parce que c'est toujours de l'expérience en plus. Et j'ai regardé quand même beaucoup de matchs et je suis fier que ce soit en Belgique. Pour une petite nation comme nous, où il n'y a pas beaucoup de joueurs qui performent, je pense que ça donne beaucoup de motivation aux jeunes comme nous.
15: Pour vous, c'est important de faire ça avec les enfants ?
16: Oui, je pense. Je pense que ça crée des moments qui peuvent être inoubliables pour eux et pour moi aussi, juste de pouvoir redonner. Alors, il faut comprendre que moi aussi, je viens de Belgique, je viens de Bruxelles. J'étais dans le même scénario qu'eux en jouant ici en jeune. Et que de là où on vient, tout est possible. Quoi.
15: Robin, tu viens de passer à côté de Toumani Camara. C'est impressionnant, un grand joueur de basket comme ça ?
17: Bah, c'est un grand joueur et super fort et j'aimerais devenir comme lui. Mais là, le voir comme ça, le checker et tout, c'est grand quoi, c'est beau.
15: Et là, t'as envie de jouer un peu contre lui ? Tu crois qu'il va y avoir quelques exercices et que tu vas pouvoir un petit peu lui montrer ce que tu sais faire ?
17: Oui, mais je sais pas si j'arriverai à faire grand chose contre lui. Hein.
4: En football, le projet du président de la FIFA ne passe pas du tout auprès de l'UEFA, la Fédération Européenne de Football. Gianni Infantino veut vendre une part de la Coupe du Monde à des investisseurs privés. Pour les pays européens, c'est non. Ils ont voté à l'unanimité. Si ce projet est mis en place, ils boycotteront la Coupe du Monde. Et puis toujours en football, un rendez-vous important pour Anderlecht en Europa League. Ce soir, le Sporting joue son deuxième tour préliminaire retour. Les Mauves reçoivent les Suédois d'Amarby. C'était 1-1 à l'aller en cas d'échec. Anderlecht sera reversé en Conference League. Voilà pour les infos. Très belle soirée à notre écoute.
0: Merci beaucoup, Maxime. 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

Robert Palmer avec Vulcan People sur Classique 21. Très très belle soirée à vous. 18h14. C'est une soirée qui finalement va bien se passer ensemble. Jusqu'à 19h30. Comme tous les jours du lundi au vendredi. Depuis bon nombre d'années. 11 ans maintenant, à peu près, oui. Voici JJ Cale.

0: Teddy Swims sous ses airs de dur, c'est un grand romantique. Hein. Break Up in Reverse, c'est son tout dernier titre. On va prendre des nouvelles des routes.
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0: Et ça va mieux sur le ring de Bruxelles, Armelle.
6: Oui, effectivement, tous les accidents sont terminés. Les fils sont en train de se résorber. Il vous reste 10 petites minutes de patience à partir de Dilbeek en direction de Strombeek et dans l'autre sens, à partir de Strombeek en direction de Grand-Bigard. Là aussi, 10 petites minutes de patience. En Wallonie, on nous signale un véhicule en panne sur l'E40 Bruxelles-Liège à hauteur de Berthem en direction de Liège. C'est même juste à la sortie du ring plus qu'en Wallonie. La bande d'arrêt active a été fermée à la circulation. Et puis je vous rappelle cette situation dangereuse sur la Nationale 6 à hauteur de Tubize, avec ce bâtiment qui menace de s'effondrer. La chaussée a donc été fermée dans les deux sens et des déviations locales ont été mises en place.
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0: Bonjour Marie.
8: Bonjour Pierre. On l'a appris hier, Glenn Hansard, chanteur-compositeur irlandais et frontman notamment des Frames, a perdu la vie dans un accident de moto aux abords de Dublin. Il avait 56 ans. Auteur d'une œuvre saluée bien au-delà des frontières irlandaises, il venait tout juste de sortir un nouvel album solo. Bono de U2, Bruce Springsteen, Bob Geldof, Elvis Costello, tous ont tenu à lui rendre hommage. Nous avons perdu l'un des grands, a écrit Geldof. Un registre de condoléances a aussi été ouvert par le maire de Dublin. Peter Gabriel vient de sortir un nouveau single, One by One, 9 minutes de musique, qui ressuscite Mozo, un personnage qu'il avait créé dans les années 70 et qu'il n'avait plus utilisé depuis son album So en 86. Mozo, c'est un personnage brisé qui tente de se recomposer morceau par morceau, une métaphore que Gabriel emprunte au kintsugi, cet art japonais qui répare la céramique avec de l'or. One by One est le 8e single de son prochain album, Ohai, qu'il distille au rythme des pleines lunes. Tony Iommi, guitariste de Black Sabbath, annonce son premier album solo depuis près de 20 ans. From the Dark, qui paraîtra le 23 octobre, contiendra 8 titres avec ce son toujours aussi lourd et caractéristique, et notamment le chanteur norvégien Jordland au micro, un retour très attendu pour le père fondateur du heavy metal qui avait confié travailler sans pression sur ce projet depuis plusieurs années. Le single que vous entendez s'appelle World Alone et est déjà disponible.
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0: petite mini-hardise pour ce soir avec Boston sur Classic 21 et Modern Feeling.
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New York avec toi, avec Téléphone. Ils ont enchaîné les succès à l'époque. Hein. Eh oui. Kiss Choice avec Billy.

0: restent dans leur style hein, depuis les années 90. C'est Hills, c'est le tout dernier Hills avec Cap'n Hand.
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Byron Juliet avec Dire Straits. Dans quelques instants, nous allons parler, évidemment, comme tous les jours depuis lundi, nous allons parler Dépêche Mode avec l'intégrale.

0: King Elvis Presley avec That's Alright, juste avant de retrouver l'intégrale de Dépêche Mode avec la voix de Gabriel Davroy et l'écriture magique de Laurent Riepy.
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0: Et donc c'est le retour du calme, hein, vous me le disiez, ma chère Armelle.
6: Oui, effectivement, je n'ai plus qu'une petite information à vous donner. Ce sont toujours ces ralentissements sur les rings de Bruxelles à partir de Strombeek en direction de Grand-Bigard. Vous perdez encore 10 à 15 minutes, mais c'est le seul petit point rouge sur ma carte. Donc si vous êtes ailleurs, tout roule.
5: Vos messages mobilité 0800 48 400.
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7: Londres, toute fin de l'année 1981. Dans les pages des petites annonces du célèbre magazine musical Melody Maker, on peut lire un texte très bref, presque cryptique. Cherche claviériste pour groupe connu, pas de heavy metal, doit avoir moins de 21 ans. Le groupe qui n'ose même pas donner son nom pour ne pas attirer les curieux, c'est Dépêche Mode. Ils sont en pleine panique. Vince Clarke, leur leader et principal compositeur, vient de les lâcher en plein vol. Ils ont une tournée à assurer, des apparitions télé à honorer, et ils se retrouvent amputés de leur cerveau musical. Un jeune homme répond à l'annonce. Il s'appelle Alan Wilder. Contrairement aux autres membres du groupe qui ont appris la musique en bricolant dans une ville où ça semblait être le seul échappatoire, Alan vient d'un milieu plus aisé de l'ouest londonien. Et surtout, c'est un musicien de formation classique. Il a donc un niveau technique exceptionnel. Il y a juste un problème. L'annonce exigeait un musicien de moins de 21 ans. Alan en a 22. Alors, il ment sur son âge. Il passe l'audition, écrase la concurrence par son talent et décroche le poste. Mais chez Dépêche Mode, le lien entre les membres est sacré et on ne remplace pas Vince Clarke si facilement. Alan Wilder est engagé, oui, mais comme simple salarié, un musicien d'accompagnement pour les concerts. Le groupe lui fait bien comprendre qu'il n'est pas un membre officiel. La preuve, lorsque Dépêche Mode entre en studio pour enregistrer son deuxième album, A Broken Frame, Alan n'est même pas convié. Il n'a pas le droit de jouer la moindre note sur le disque. Et lorsque l'album sort, avec cette célèbre pochette montrant une paysanne coupant des blés à la faucille, son visage n'y figure pas. Pour la presse musicale britannique, l'équation est simple. Sans Vince Clarke, ce deuxième album sera un naufrage. C'est à cet instant précis que tous les regards se tournent vers Martin Gore. Le garçon timide qui n'aime pas être au centre de l'attention est littéralement poussé au pied du mur. Il va devoir devenir le compositeur principal du groupe malgré lui. Alors Martin fouille dans ses carnets. Il ressort de vieilles chansons écrites quand il avait 15 ans. Ce ne sont plus les hymnes pop hyper énergiques taillés pour les clubs de Vince Clarke. C'est plus naïf, plus intime, presque mélancolique. Le groupe sort le titre « See You ». Et contre toute attente, le miracle se produit. Le single se classe encore plus haut dans les charts britanniques que le mythique « Just Can't Get Enough ». Le groupe respire. Ils ont survécu à leur premier grand traumatisme. La plume de Martin Gore vient de sauver Dépêche Mode. Mais pour survivre, ils savent que la naïveté ne suffira pas. Bientôt, ils vont devoir durcir le son. Et pour ça, ils vont devoir ouvrir une porte qu'ils ont gardée fermée depuis le début. Celle d'Alan Wilder.
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Depeche Mode avec See You. Merci beaucoup, Gabriel. Merci également à Laurent. Puis rendez-vous demain. 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Michael.

0: nos artistes belges, évidemment, Girls in Hawaii avec Eldorado.
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Crosby, Stills, Nash & Young avec How House, Sœur Classique 21, ne pas confondre avec le titre du groupe Madness, évidemment. Et on arrive à la fin d'On the Road Again Vacances, avec un charmeur, malgré le temps qui passe, Rod Stewart.

0: Rod Stewart avec Baby Jane. Passez une excellente soirée. Dans quelques instants, Best of Classics. Et puis vous allez retrouver Underground à partir de 21h. Portez-vous bien et prenez soin de vous.
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0: Il est 19h30.
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0: Un nouvel accident sur le ring de Bruxelles, Armel.
6: Oui, et cette fois-ci, il est à hauteur de Jette en direction de Hall. Donc, c'est plus ou moins au même endroit que tout à l'heure. Vous aviez encore quelques embouteillages. Eh bien, ils se sont empirés, malheureusement, puisque c'est la bande de gauche qui est obstruée. Il vous faut maintenant 45 minutes de patience pour passer outre cet accident.
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4: On fait le point sur votre circulation avec une bonne nouvelle pour ce début de soirée, puisque le dernier accident en date sur le ring de Bruxelles à hauteur de Jette eh bien, est terminé. Il reste quelques fils résiduels en direction de Halle. Il vous faut encore pour le moment 25 minutes de patience donc en direction de Halle sur le ring de Bruxelles.
5: Vos messages mobilité 0800 48 400.
6: Sébastien Remacle avec vous. Bonsoir à toutes et tous. Un préavis de grève à l'aéroport de Charleroi. Les contrôleurs aériens menacent de se croiser les bras à partir du 12 août. Ils réclament une augmentation de 60% de la prime liée aux services de nuit. Services qui sont rares puisque l'aéroport Carolo est normalement fermé entre 23h et 6h du matin. Une réunion de conciliation avec Sky, leur employeur, est prévue demain. Un pompier du Brabant Wallon décédé en intervention ce matin. Ça s'est passé à Senef, appelé pour une voiture en feu. La caserne de Nivelles a envoyé deux équipes sur place, une autopompe, un véhicule de balisage également. Et en effectuant une manœuvre, l'un des pompiers a heurté son collègue qui n'a pas survécu. La victime allait avoir 60 ans. Un autre accident mortel aujourd'hui à Anvers. Un ouvrier qui nettoyait le conteneur d'un camion poubelle a été écrasé par le broyeur à déchets du véhicule. L'auditorat du travail enquête sur les circonstances exactes de cet accident. À Bruxelles, cette double arrestation. Deux personnes ont été interpellées après la bagarre de ce matin aux abords de la station de Prémétro Bourse. Cet incident avait entraîné une interruption de trafic de certains trams et la fermeture de la station. Deux personnes avaient été blessées et transportées à l'hôpital. Ce soir, leurs jours ne sont plus en danger. Sur le front des incendies en France, accalmie aujourd'hui en Gironde, la préfète du département parle d'une première journée un peu optimiste. Les choses commencent à s'améliorer. Dans les Landes, le feu de Biscarros est maîtrisé ce soir. Tous les quartiers vont rouvrir. La circulation va être rétablie. En football, Anderlecht joue sa qualification pour l'Europa League. Les Mauves reçoivent les Suédois d'Amarby au deuxième tour préliminaire. La semaine dernière, le match aller s'était soldé par un partage 1-1. Et pendant ce temps-là, la Gantoise joue aussi contre les Ukrainiens de Cherkassy. C'était 0-0 à l'aller. On est là dans le cadre de la Conference League. Belle soirée à notre écoute.
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14: Il est 21h. Sébastien Remacle avec vous, bonsoir à toutes et tous. On joue au foot ce soir, Anderlecht sur le terrain. Les Mauves jouent déjà leur avenir européen. Match de qualification pour l'Europa League face aux Suédois d'Amarby. C'était 1-1 à l'aller la semaine dernière. Pour passer, il faut donc gagner ce soir. Pierre Capard, vous suivez cette rencontre pour nous. Une demi-heure de jeu et ça a mal démarré pour les Mauves.
15: Effectivement Sébastien, ça se passe pas très bien pour le Sporting qui est mené 0-1 ici sur son terrain, un but tombé très rapidement après 2 minutes de jeu à peine, une frappe du Danois Victor Lindt repoussée par le montant du but de Colin Kossemans qui était battu sur ce coup-là et à la réception, l'attaquant Paulhaus Abraham tout seul qui pousse le ballon au fond du but. On dirait que Yafoy qui a tenté de réagir mais de manière stérile, même si à la 27e les Mauvais Blancs auraient pu égaliser sur phase arrêtée, un coup franc de Nia Seke et une reprise de la tête du défenseur français Julian Biancone, mais la reprise de l'Anderlechtois a été repoussée par le montant du but de Warner Hahn, le gardien d'Amarby, qui était complètement battu sur ce coup-là. Pas de chance donc pour Anderlecht, mais ça doit donner confiance à l'équipe bruxelloise qui tente de réagir après une demi-heure de jeu. C'est toujours 0-1 donc en faveur d'Amarby.
14: Merci Pierre, match de qualification aussi pour la Conference League ce soir. La Gantoise joue en ce moment contre les Ukrainiens de Cherkassy. 0-0 à l'aller. Là aussi, c'est celui qui gagnera qui passera et c'est actuellement toujours 0-0. En cyclisme, deuxième étape et deuxième victoire pour Wout Van Aert au Tour du Danemark. Il s'est imposé au sprint. Il conserve la tête du classement général. L'Espagne va envoyer des militaires à Ceuta. Ceuta, une ville espagnole frontalière du Maroc, près du détroit de Gibraltar. Elle fait face à l'arrivée massive de migrants ces dernières heures. 9 d'entre eux ont trouvé la mort en tentant de rejoindre l'enclave espagnole. 4 migrants décédés aussi en France aujourd'hui. Ils ont été retrouvés ce matin au large d'Ardelot sur la côte d'Opale. Et de l'autre côté de la Manche, les autorités britanniques annoncent, elles, que 752 migrants sont arrivés hier dans de petites embarcations. C'est un nombre record depuis le début de l'année. La fin du procès Costa chez nous, ce vaste trafic de drogue qui avait débuté en 2019, une cinquantaine de prévenus, la plupart sont condamnés à de la prison. Des peines allant de 11 à 14 ans pour les dirigeants. Reconnus coupables d'avoir importé des tonnes de drogue via le port d'Anvers, de la drogue dissimulée dans des containers, le tribunal de Tongres a prononcé aussi des confiscations pour plus de 68 millions d'euros. 5 prévenus ont été acquittés. C'est la fin de ce flash. Merci de nous écouter.
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0: jusqu'à 5 ans de The Smiths, mais qu'est-ce que c'était bon. Actif de 82 à 87, le groupe mené par le duo légendaire Johnny Marr, Morrissey se sépare. Les deux continuent alors leur carrière solo qu'on leur connaît. Morrissey d'ailleurs revenu avec un 14e album cette année. Johnny Marr nous en prépare un 5e à paraître le 2 octobre prochain.
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0: Bien le bonsoir et bienvenue dans votre exutoire du soir, l'endroit idéal pour ouvrir les vannes, vider les soupapes du stress après le boulot ou bien tout simplement se lâcher un coup. Si vous êtes cool, relax ce soir, merci de nous avoir choisis. Bonnes vacances aussi à ceux qui ont cette chance. Vous nous écoutez peut-être via votre smartphone, l'app RTBF Ovio ou Radio Player. Allez, faites-moi rêver. Vous avez les pieds dans le sable, vue sur mer bleu azur, un beau coucher de soleil à vivre ensemble, pratique, légère. Je vous rappelle que Classic 21 vous accompagne partout, dans tout, avec une programme 100% alternative du mardi au jeudi. Et ce soir, elle est estampillée Cyril Wilfard. Je vois dans cette prochaine heure, entre autres, Bad Religion, The Last Dinner Party, les Strokes, Arctic Monkeys, Deftones et du noir-jaune rock pour démarrer le duo bruxellois Alaska Gold Rush. Ils sont de retour le 2 octobre prochain avec un nouvel EP, la 7e sortie du groupe depuis leur début en 2013, deux singles déjà dévoilés, dont ce Void déjà pour vous dans l'Underground de Classic 21. Très belle soirée.

dans l'underground de Classic 21, un groupe qui s'appelle Girls, mais sans girls, sauf ici sur les backing vocals sur ce morceau. Ma et Ma, une histoire assez courte, un premier album en 2009. Et ce deuxième album, Feather, Son, Holy Ghost, sorti en 2011, dans lequel on vient de se glisser, donc avec ce titre. Une histoire courte, mais qui se termine avec un succès, hein, puisque cet album a été nommé 5e meilleur album de 2011 par Pitchfork, 37e place du Billboard 200. Et le Unfeeded de Frank Turner a aussi eu son succès. On vous en a extrait ce Letters dans l'Underground de Classic 21. On espère que tout se passe bien de votre côté, là, 21h14. Merci en tout cas d'être là à mes côtés. On est ensemble jusqu'à 23h.

Très belle soirée à l'écoute de Classique 21 et ce groupe qui a influencé aussi bien The Offspring que Green Day, j'ai nommé Bad Religion. Quand on pense que les groupes punk à l'origine étaient censés avoir no future, eh bien ils ont une sacrée longévité, puisqu'actuellement ils font la première partie de la tournée justement de The Offspring. Et ce n'est donc pas juste une simple première partie, hein, c'est carrément une leçon d'histoire formée en 1980. C'est quand même le groupe qui a posé les bases du punk rock californien. Et si vous voulez tout savoir sur les fondations du punk tout court, je vous rappelle, hein, l'existence de notre nouveau podcast, Les 50 ans du punk, c'est signé Laurent Riepy et dispo sur le site et l'app RTBF Ovio à l'écoute en téléchargement gratuit. 21h21, on accueille maintenant le frontman de Romano Nervoso. Giacomo, évidemment, son projet solo, Jack Taylor, un deuxième album, Chunk, attendu pour la rentrée. Une release prévue le 19 septembre, ce sera au Wickloaf du Botanique, et ce sera dans le cadre de la tournée promo de la nouvelle compile Massacré Belge, sur laquelle il figure. Pour patienter d'ici là, on vous propose The Tell the Kids sur Classique 21, une radio qui aime et soutient les artistes de chez nous. C'est parti, et ça claque bien comme d'habitude avec lui.

dans l'Underground de Classic 21, un groupe emblématique des 90s qui, on peut le dire, a su se démarquer de l'effervescence du grunge de l'époque. C'est évidemment Pavement, Cut Your Hair, extrait de Crooked Rain, leur deuxième album sorti en 94. Et si la So 90s de Delphine Isaïe vous manque, n'oubliez pas, notre web radio est dispo sur le site et l'app RTBF Actu ainsi que Radio Player. 21h28 pile, du bon du belge de Liège avec du F dans le texte, c'est Atomique Deluxe.

0: The Strokes ont un anniversaire à célébrer cette année, les 25 ans de leur premier album Is This It, sorti en 2001. Deux ans après, ils nous offraient Room on Fire avec ce reptile-là dedans. Et puis je vous rappelle qu'ils ont fait leur comeback dans les bacs un vendredi dernier avec Reality Awaits, le septième album de la bande à Julian Casablanca.
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On est gâtés, hein. 5 super nanas avec nous ce soir dans l'Underground. Abigail, Emily, Georgia, Lizzie, Aurora. The Last Dinner Party, c'est inédit. Rien que pour vous sur Classic 21 intitulé Big Dog. Plus vraiment nécessaire de présenter hein, ce quintet londonien couronné par le prestigieux prix BBC Sound 2024, propulsé par l'immense succès de son premier album Prelude to Ecstasy. Leur second opus From the Pyre, je ne sais pas comment on le prononce, est classé parmi les meilleurs albums de 2025. Musicalement, sauf sur ce morceau, on le capte un petit peu moins. Elle navigue au carrefour de Kate Bush, Florence and the Machine ou encore Fleetwood Mac. C'est vraiment un groupe à voir en live en plus. Et on vous envoyait hein, les voir à Forêt Nationale début de l'année. Elles étaient également à Rockwater avec Classic 21, 21h39, place à Arctic Monkeys.

0: pour bientôt.
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0: Et deux dates à vous filer, dont un événement plutôt. 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Rendez-vous donc au Pukkelpop le samedi 22, main stage, 21h. Ce sera avec Classic 21, évidemment.

dans l'underground de Classy 21, She's in Parties, le single emblématique de 83 du légendaire groupe anglais Bauhaus. Un groupe qui a d'ailleurs marqué les oreilles de la jeune génération, puisque un groupe émergent a repris ce nom, She's in Parties. C'est un quatuor britannique à l'atmosphère vaporeuse et éthérée, mené par la chanteuse irlandaise Katie Dillon, inspirée aussi par Tears for Fears, Cocteau Twins, The Cure. Allez découvrir ce groupe sur les réseaux sociaux et sur les plateformes de streaming, ça risque vraiment de vous intéresser. La suite aussi, ce sera avec Green Day pour les années 2000, Buzzcocks pour les années 70, puis je vous reviens avec une autre artiste émergente que vous allez adorer, j'en suis sûre. Vous la connaissez peut-être déjà, puisque c'est la fille de Dave Grohl.

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6: 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Il est 22h.
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0: Allez, très belle soirée à l'écoute de Classique 21 qui sonne comme un jeudredi pour vous, je l'espère. Merci de vous retourner la tête bien comme il faut avec les artistes de l'Underground. On avait 9 minutes de Green Day, le titre Jesus of Suburbia et Buzzcocks à l'instant. What do I get? Et je vous propose aussi une artiste émergente pour la suite.
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0: Une artiste qui perpétue la phrase « La pomme n'est pas tombée loin de l'arbre » puisque c'est la fille aînée de Dave Grohl. Alors aînée, mais quand même seulement 20 ans, c'est-à-dire qu'elle a commencé tôt, hein, ses débuts sur scène. Elle les a fait à l'âge de 12 ans avec son papa. Elle se charge ensuite des chœurs sur des titres des Foo Fighters et se produit sur les scènes du monde entier, donc avec son paps que, fort de ses expériences, elle nous fait découvrir maintenant son univers au travers d'un premier album solo intitulé « Be Sweet to Me ». Il mélange des influences grunge et Dream Pop, vous pourrez le découvrir en live avec Classique 21, ce sera au Pickle Pop Festival, figurez-vous. Elle fait des débuts en force, donc ce sera le dimanche 23 août avec Classique 21 et on l'accueille maintenant donc dans l'Underground avec ce très cool buzz pour vous en découverte donc sur Classique 21 dans l'Underground.

Pony Villard et ses poneys, donc son groupe jazzienne de Pony dans l'Underground de Classique 21, avec ce titre qui figure sur la compilation Massacré Belge volume 3. Une édition marquant le retour de ce projet musical après 20 ans d'absence pour célébrer la scène alternative punk, stoner et noise belge. Une tournée pour célébrer ça avec notamment des passages par le Rockery La Charleroi ainsi que le Botanique à Bruxelles. 22h18, Pete Doherty et sa bande de Libertines débarquent chez vous pour vous chanter The Good Old Days, flashback en 2002 sur Classique 21, et aller sur RTBF Ovio quand vous en avez l'occasion, hein, le Sitlap, pour découvrir l'épisode des grandes trahisons du rock qui leur a été consacré avec en gros titre The Libertines. Pete Doherty, le poète qui a cambriolé son propre groupe entre génie créatif et autodestruction. Delphine Isaïe vous raconte tout.

Bon, les projets individuels semblent pour l'instant suffire à combler les besoins d'expression artistique des membres de Radiohead. Tom York et Johnny Greenwood, je vous le rappelle, ont formé The Smile avec le batteur Tom Skinner. Ils ont sorti 3 albums, dont le dernier en 2024. Tom York a également collaboré avec Flea, des Red Hot Chili Peppers, sur l'album solo Honora. Tandis que Ed O'Brien a récemment sorti son 2e album solo Blue Morpho. L'incertitude plane donc sur l'avenir discographique de Radiohead. Après 9 albums studio, plus de 3 décennies de carrière, le groupe semble donc privilégié à la qualité, à la quantité, et refuse de forcer l'inspiration. Et j'ai envie de dire que c'est tout à leur honneur, tout en leur honneur. Puis de toute façon, vous pouvez compter sur votre dose de Radiohead ici, dans votre Underground, sur Classic 21. C'était Let Down pour un flashback en 97, l'album OK Computer. 22h27, place à la voix du peuple. Le groupe liégeois Vox Populi, à voir en live cet été, entre autres au Tempo Festival de Verviers, qui se tiendra les 28 et 29 août au centre-ville de Verviers, place verte, place du Martyr. C'est une programmation gratuite de 30 groupes répartis sur plusieurs scènes et lieux partenaires, comme le Spirit of 66. Vox Populi y sera le 28 justement, avec The Flints et Thomas Frank Opar. Autant vous dire qu'il faut pas louper ça. Donc ce concert Tempo Festival, le 28 août prochain, Spirit of 66.

22h34, l'Underground de Classique 21 jusqu'à 23h avec Gaslight, Anthem à l'instant. Et un groupe pour lequel j'ai eu littéralement un flash auditif, hein, comme on peut avoir un flash soudain pour quelqu'un. Pourtant, pas mon style de prime abord. J'avoue d'ailleurs être passé complètement à côté du premier album de 2017, hein, Brutalisme. Et puis j'entends leur titre Never Fight a Man with a Perm sur leur deuxième album et j'étais foutue. Hein. Ils ont vraiment catché mon cœur. Je trouve du plaisir dans tous leurs albums, du post-punk, mais à leur sauce. La sauce bristolienne, hein, je vous rappelle qu'ils viennent de là. Là où justement, d'habitude, on a plutôt le style Massive Attack, hein, qui nous vient de là, c'est le berceau de ce style-là. Mais ici, voilà, ils nous sortent ce post-punk bien à eux et un virage un peu plus dansant d'ailleurs, voire même plus doux sur leur dernier album Tank de 2024. Ici, Joe Talbot et sa bande nous parlent d'amour. Ils le font une fois de plus à leur façon. Perso, j'aime beaucoup, beaucoup ce Grace qui est extrait donc de ce dernier album. Un manifeste de Tout est amour, Idols dans l'Underground de Classique 21. C'est parti, profitez-en.

ça ne nous rajeunit pas, cette affaire. Déjà 30 ans de placebo, les amis. 30 ans. J'avais 16 ans en 96 quand Brian Molko débarque sur la planète musique avec son premier album éponyme qui restera forever dans mon best-of. Ça c'est clair, hein, je serai au Sport Palace d'Anvers le 1er novembre prochain, Classique 21 et pas mal d'entre vous aussi très certainement pour ce concert événement hein, durant lequel ils joueront l'entièreté de leurs deux premiers albums, Placebo, Without You, I'm Nothing, mes deux préférés du groupe. Et ici dans l'Underground, on était dans le troisième album de 2000 Black Market Music avec ce Special K. 22h43, Diego Straz. Il y a toujours une heure comme ça où les mots se mettent plus dans le bon ordre. Donc, c'est bien qu'on arrive à la fin, mais ça va bien aller. Donc, Diego Straz, il enchaîne et il est passé à de nombreuses reprises hein, par notre studio pour des sessions live. Vous les retrouvez à tout moment sur le site LAPRTBF Ovio avec la vidéo en plus. Toujours de très belles productions faites par nos techniciens ici dans notre studio. Et vous le retrouvez maintenant avec son titre Ça fait quoi sur Classique 21, c'est parti.

Sans les Pixies, pas de Smells Like Teen Spirit. J'essayais de les imiter, confiait Kurt Cobain de Nirvana. Sans les Pixies, pas non plus de Paranoid Android de Radiohead, né de la volonté de croiser le son du groupe américain avec Bohemian Rhapsody de Queen. Leur influence s'étend encore à des groupes comme Pearl Jam, The Strokes, Weezer et bien d'autres depuis près de 40 ans. Malgré une longue interruption, le quatuor de Boston reste bien en place. Avec une dernière arrivée d'ailleurs, Emma Richardson, ancienne bassiste du groupe britannique Band of Skulls. Allez, c'est la Godmother of Punk, Patti Smith, qui va vous emmener vers le top de 23h et votre Nightfly. Elle va vous servir une version du Gimme Shelter des Rolling Stones. Et juste avant, du belge pour vous, signé Sons, ça s'appelle Somehow. C'est pour vous dans l'Underground de Classic 21 et je vous laisse sur ces bonnes paroles. Je vous souhaite encore une très belle fin de soirée. Merci d'en avoir partagé une partie avec moi. Je vous embrasse très très fort. Portez-vous bien et à très bientôt sur les ondes de Classic 21.

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0: Il est minuit.
1: Sébastien Remacle avec vous pour ce résumé de l'actualité. Un préavis de grève à l'aéroport de Charleroi, les contrôleurs aériens menacent de se croiser les bras à partir du 12 août prochain. Ils réclament une augmentation de 60% de la prime liée aux services de nuit, services qui sont rares puisque l'aéroport Carolo est normalement fermé entre 23h et 6h du matin. Une réunion de conciliation avec Sky, leur employeur, est prévue ce vendredi. Tout doit disparaître. Le 1er septembre, les trottinettes et vélos en libre service à Bruxelles, c'est fini. Ces véhicules partagés ne pourront plus se trouver sur l'espace public. Décision qui suit un arrêt du Conseil d'État. Bruxelles Mobilité prévoit une réunion de concertation avec tous les acteurs concernés dans 15 jours. L'Espagne va déployer des militaires à Ceuta, cette ville espagnole frontalière du Maroc sur la côte nord de l'Afrique. 9 migrants y ont trouvé la mort ce jeudi en tentant de la rejoindre. Des centaines d'autres y affluent encore. L'armée va se déployer sur place pour tenter de garantir la sécurité. Et pendant ce temps, l'Italie a proposé ce jeudi soir d'exclure l'Espagne de l'espace Schengen, cette zone de libre circulation au niveau européen. La chef du gouvernement italien Giorgia Meloni juge la politique migratoire espagnole trop permissive. L'Union européenne au chevet de l'Ukraine, elle débloque 3,5 milliards d'euros de fonds pour lui venir en aide. Ce montant fait partie d'un prêt plus large. Il doit permettre à l'Ukraine d'acquérir rapidement des équipements critiques dont elle a besoin, des drones, des missiles et des avions de combat. En football, Anderlecht poursuit sa route en Europa League. Mené au score après deux petites minutes de jeu, les Mauves se sont imposés ce jeudi soir. Victoire 3-1 contre les Suédois d'Amarby. Au prochain tour, Anderlecht rencontrera les Grecs du PAOK Salonique. Et puis en Conference League, ça passe aussi pour la Gantoise, mais la qualification s'est jouée au tir au but. Après un nouveau 0-0 contre les Ukrainiens de Chersaki, le prochain adversaire des Gantois, c'est Göteborg. Il commence dans quelques heures, il est considéré comme le pire de l'année sur les routes européennes. Le week-end qui arrive est classé rouge en Allemagne, en Italie et en Espagne, et noir en France. La journée à éviter, c'est le samedi qui sera la plus chargée. Votre radio vous tiendra bien évidemment régulièrement informé via les points RTBF Mobile Info. Voilà pour l'actualité, je vous souhaite une excellente nuit.
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0: Il est 1h.
1: Sébastien Remacle avec vous pour ce résumé de l'actualité. Un préavis de grève à l'aéroport de Charleroi, les contrôleurs aériens menacent de se croiser les bras à partir du 12 août prochain. Ils réclament une augmentation de 60% de la prime liée aux services de nuit, services qui sont rares puisque l'aéroport Carolo est normalement fermé entre 23h et 6h du matin. Une réunion de conciliation avec Sky, leur employeur, est prévue ce vendredi. Tout doit disparaître. Le 1er septembre, les trottinettes et vélos en libre service à Bruxelles, c'est fini. Ces véhicules partagés ne pourront plus se trouver sur l'espace public. Décision qui suit à un arrêt du Conseil d'État. Bruxelles Mobilité prévoit une réunion de concertation avec tous les acteurs concernés dans 15 jours. L'Espagne va déployer des militaires à Ceuta, cette ville espagnole frontalière du Maroc sur la côte nord de l'Afrique. 9 migrants y ont trouvé la mort ce jeudi en tentant de la rejoindre. Des centaines d'autres y affluent encore. L'armée va se déployer sur place pour tenter de garantir la sécurité. Et pendant ce temps, l'Italie a proposé ce jeudi soir d'exclure l'Espagne de l'espace Schengen, cette zone de libre circulation au niveau européen. La chef du gouvernement italien Giorgia Meloni juge la politique migratoire espagnole trop permissive. L'Union européenne au chevet de l'Ukraine, elle débloque 3,5 milliards d'euros de fonds pour lui venir en aide. Ce montant fait partie d'un prêt plus large. Il doit permettre à l'Ukraine d'acquérir rapidement des équipements critiques dont elle a besoin, des drones, des missiles et des avions de combat. En football, Anderlecht poursuit sa route en Europa League. Mené au score après deux petites minutes de jeu, les Mauves se sont imposés ce jeudi soir. Victoire 3-1 contre les Suédois d'Amarby. Au prochain tour, Anderlecht rencontrera les Grecs du PAOK Salonique. Et puis en Conference League, ça passe aussi pour la Gantoise. Mais la qualification s'est jouée au tir au but. Après un nouveau 0-0 contre les Ukrainiens de Chersaki, le prochain adversaire des Gantois, c'est Göteborg. Il commence dans quelques heures. Il est considéré comme le pire de l'année sur les routes européennes. Le week-end qui arrive est classé rouge en Allemagne, en Italie et en Espagne et noir en France. La journée à éviter, c'est le samedi qui sera la plus chargée. Votre radio vous tiendra bien évidemment régulièrement informé via les points RTBF Mobile Info. Voilà pour l'actualité. Je vous souhaite une excellente nuit.
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